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0: 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Il est 5h.
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0: pas devoir prendre des mesures plus sévères contre Téhéran s'il ne trouvait pas d'accord. Le président iranien lui appelle au respect mutuel dans les négociations. L'Iran qui dit examiner une nouvelle proposition américaine après la visite d'un médiateur pakistanais. Et dans ce contexte en France, le Premier ministre Sébastien Lecornu doit annoncer aujourd'hui de nouvelles mesures face à la hausse des prix des carburants. Parmi les premières pistes, un élargissement de la liste des professionnels concernés par le dispositif gros rouleur. Le gouvernement pourrait aussi inciter les entreprises à verser des primes Macron, des aides défiscalisées et exonérées de charges pour les employeurs. Et puis on termine avec un mot de sport, du football, et Aston Villa a remporté hier soir la finale de la Ligue Europa. Les Anglais qui ont battu Fribourg 3-0. C'est la toute première fois que les Anglais remportent la compétition. Excellent début de journée à tous.
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1: 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Nous sommes le jeudi 21 mai, le 141e jour de l'année. Aujourd'hui, on fête les Constantins. Les Constantins se font remarquer pour leur vif esprit et leur nature communicative. Ils ne refoulent jamais leurs sentiments et disent ce qu'ils pensent. C'est la journée internationale du thé. Allez, bon anniversaire à l'humoriste Éric Carrière qui a 69 ans. Il est évidemment en duo dans les Chevaliers du Fiel. Stoby Bugsy a 54 ans, 74 ans pour Mr. T, 41 ans pour le cycliste Mark Cavendish. C'est Lisa Kudy dans Dr. House, 60 ans pour Lisa Edelstein et puis les 67 ans pour le routard Antoine de Maximi. Bon anniversaire à vous aussi, peut-être né un 21 mai.
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0: 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Tour d'horizon de l'actualité nationale et internationale. Bonjour.
1: Bonjour à tous. Cet important coup de filet dans le cadre des enquêtes sur les violences dans le périscolaire à Paris. 16 personnes d'une même école ont été placées en garde à vue hier. Cet établissement est l'un des épicentres du scandale des violences sexuelles dans la capitale. Les personnes arrêtées sont soupçonnées de faits de nature et de gravité différentes, dont viol sur mineur et violence sur mineur. C'est une mesure qui divise la Nouvelle-Calédonie. L'Assemblée nationale a approuvé hier l'élargissement du corps électoral sur le territoire. Le projet de loi avait déjà été adopté par le Sénat. La question de l'ouverture de ce corps électoral a été l'étincelle des émeutes qui ont ravagé le Caillou il y a 2 ans, faisant 14 morts et 2 milliards d'euros de dégâts. L'indignation de la France après la vidéo diffusée par un ministre israélien. Elle montre des membres de la flottille pour Gaza après leur interpellation. Des militants qui sont agenouillés, les mains liées. Le ministre des Affaires étrangères, Jean-Noël Barrot, a condamné ces images hier. Il a indiqué avoir demandé la convocation de l'ambassadeur d'Israël en France afin d'obtenir des explications. Le gouvernement italien a lui aussi fait part de sa désapprobation. Les pourparlers avec l'Iran ne tiennent qu'à un fil, selon Donald Trump. Le président des États-Unis a dit espérer hier ne pas devoir prendre des mesures plus sévères contre Téhéran s'il ne trouvait pas d'accord. Le président iranien lui appelle au respect mutuel dans les négociations. L'Iran qui dit examiner une nouvelle proposition américaine après la visite d'un médiateur pakistanais. Et dans ce contexte, en France, le Premier ministre Sébastien Lecornu doit annoncer aujourd'hui de nouvelles mesures face à la hausse des prix des carburants. Parmi les premières pistes, un élargissement de la liste des professionnels concernés par le dispositif gros rouleur. Le gouvernement pourrait aussi inciter les entreprises à verser les primes Macron, des aides défiscalisées et exonérées de charges pour les employeurs. Et puis on termine avec un mot de sport, du football. Et Aston Villa a remporté hier soir la finale de la Ligue Europa. Les Anglais qui ont battu Fribourg 3-0. C'est la toute première fois que les Anglais remportent la compétition. Excellent début de journée à tous.

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Bélier, n'hésitez pas à parier sur l'avenir, à vous projeter dans le futur en tant que gagneur. Taureau, vous êtes soutenu par les astres, mais vous devez vous affirmer et défendre vos idées vis-à-vis de vos collaborateurs. Gémeaux, ne vous laissez pas enfermer dans une routine harassante. Accordez-vous des moments de repos nécessaires à votre équilibre. Cancer, faites des efforts pour réorganiser votre quotidien. Vous devez être plus rigoureux dans votre façon de travailler. Lion, faites le tri parmi les relations qui vous freinent ou qui vous empêchent d'évoluer. Vierge, ne vous laissez pas déborder par le cours des événements. Réagissez, il est encore temps. Balance, vous vous sentirez mieux après avoir pris une décision tranchée. Scorpion, si votre quotidien amoureux vous pèse, il ne tient qu'à vous d'améliorer votre entente conjugale. Sagittaire, soyez plus méthodique. Vous perdez du temps en circonvolution mentale, en supputation en tout genre. Capricorne, vous devez passer à la phase de concrétisation de vos plans, alors mettez un tigre dans votre moteur. Verseau, motivez-vous, vous en avez besoin pour être plus performant. Poisson, faites la part des choses, vous ne pouvez pas être au four et au moulin en même temps.

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0: 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Il est 7h. 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
1: Bonjour, un incendie hier dans les Landes, l'inventaire des zones humides débute à Mont-de-Marsan et puis le président du Stade Montois tente de rassurer avant la finale contre Nice. Aucun blessé n'est à déplorer. Un incendie s'est déclaré très tôt hier matin dans une maison de Saint-Vincent-de-Tyrosse. Le feu a pris dans un cellier de quelques mètres carrés de l'habitation. Les trois occupants du logement sont sortis avant l'arrivée des pompiers et n'ont pas été touchés. Grâce à l'intervention rapide des secours, les flammes ne se sont pas propagées aux autres parties de la maison. L'origine de ce sinistre n'est pas encore connue. Les spectacles de Monster Truck dans le collimateur de la préfecture des Landes. Le préfet vient de prendre un arrêté qui encadre strictement ces spectacles, au cours desquels d'impressionnants 4x4 avec d'énormes roues font des cascades. Pour des raisons de sécurité, l'arrêté qui court jusqu'au 1er septembre exige que les organisateurs devront déposer un dossier 3 mois avant la date de l'événement, faute de quoi le spectacle sera considéré comme illégal. Une journée sécurité routière à moto dans les Landes organisée par la gendarmerie, elle est prévue le 14 juin prochain de 8h30 à 17h au centre d'examen du permis de conduire à Mont-de-Marsan. Plusieurs actifs le 14 juin prochain de 8h30 à 17h au centre d'examen du permis de conduire à Mont-de-Marsan. Plusieurs activités sont

0: le grand axe rue de Lesté. Pendant la durée du chantier, la circulation se fait sur une seule voie. La fin des opérations est prévue pour demain. Dans l'actu également, le Premier ministre doit annoncer aujourd'hui de nouvelles mesures face à la hausse des prix des carburants. Parmi les premières pistes, un élargissement de la liste des professionnels concernés par le dispositif gros rouleur. Le gouvernement pourrait aussi inciter les entreprises à verser les primes Macron, des aides défiscalisées exonérées de charges pour les employeurs. Cet important coup de filet dans le cadre des enquêtes sur les violences dans le périscolaire à Paris, 16 personnes d'une même école ont été placées en garde à vue hier. Aujourd'hui, on se focalise sur notre objectif de gagner le barrage et on va tout faire pour cela. Les mots hier du président du Stade Montois lors d'une conférence de presse organisée une dizaine de jours de la finale pour le maintien face à Nice. Jean-Robert Cazot, qui n'a pas souhaité aborder les conséquences d'une possible descente en nationale la saison prochaine. Et puis, premier barrage de Pro D2, ce soir, Oyonnax, qui a terminé la phase régulière à la 4e place, reçoit Valence-Romans, le 5e du championnat à 21h. Le vainqueur ira défier le leader Vannes en demi-finale. Voilà pour l'essentiel de l'actu. Très bonne journée à tous sur FGL.
1: Merci Baptiste, l'actu de Baptiste Berthelin.
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1: La journée s'annonce largement, mais largement ensoleillée, avec un avant-goût d'été. On attend jusqu'à 30 degrés aujourd'hui à Mont-de-Marsan et autour de 28 à Dax, Souston, La Bouère, 27 degrés pour Parentis-en-Born aujourd'hui, 26 du côté de Biscarrosse. Le vent restera faible sur l'ensemble du département, avec un ciel bien dégagé aussi vers Mimizan ou Cabreton. Une ambiance estivale qui devrait se poursuivre au moins jusqu'à ce week-end. 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

Turn the lights off avec Justin, Jack Style et John sur FGL. Bonjour, il est 7h06. Chris heureux de vous retrouver en ce jeudi matin. Nous sommes aujourd'hui le 21 mai, à un mois de l'été, 141e jour de l'année. Aujourd'hui, bonne fête. Constantin et l'éphéméride complet, c'est dans quelques minutes avec Olivier. Voici Louisa sur FGL. Très bon début de journée.

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0: Son dernier titre, c'est celui-ci, Escroc, et c'était Marine sur FGL. 7h15. Le point sur l'actu, Clémence Lobary, bonjour.
1: Bonjour à tous. Jean-Noël Barrot demande la convocation de l'ambassadeur d'Israël en France. Conséquence de la diffusion d'une vidéo par un ministre israélien. Elle montre des membres de la flottille pour Gaza après leur interpellation, des militants agenouillés et les mains liées. Le ministre français des Affaires étrangères a vivement condamné ces images. Le gouvernement italien a lui aussi fait part de sa désapprobation dans un communiqué. Les États-Unis inculpent l'ancien président cubain Raúl Castro. Ce dernier est accusé par la justice américaine du meurtre d'Américains. Une affaire remontant à 1996 lorsque deux avions civils pilotés par des opposants aux dirigeants cubains avaient été abattus faisant 4 morts. La Havane de son côté a dénoncé une manœuvre politique. 16 personnes placées en garde à vue à Paris dans le cadre des enquêtes sur les violences dans le périscolaire à Paris. Elles font toutes partie de la même école, un établissement qui est l'un des épicentres du scandale des violences sexuelles dans la capitale. Depuis le début de l'année, 78 agents de la ville ont été suspendus dans les écoles parisiennes, dont 31 pour des suspicions de violences sexuelles. 228 familles de victimes dans l'attente. La cour d'appel de Paris rend aujourd'hui son verdict dans le procès du crash du vol AF-447 Rio-Paris. En 2009, l'avion s'est écrasé en mer après son décollage depuis le Brésil. 216 passagers, 12 membres d'équipage meurent. Le parquet général de la cour d'appel a requis la condamnation d'Air France et d'Airbus. Le jugement est attendu en début d'après-midi. De nouvelles preuves scientifiques démontrent la dangerosité des aliments ultra-transformés. L'INSERM publie aujourd'hui 3 études dans plusieurs revues. Elles pointent le lien entre la consommation d'additifs chez plus de 100 000 personnes et divers problèmes de santé tels que le cancer ou encore le diabète. Les chercheurs soulignent la nécessité de privilégier les aliments pas ou peu transformés. Et puis en football, toujours pas d'Ousmane Dembélé à l'entraînement du Paris Saint-Germain. Le Ballon d'Or n'a pas participé à la séance hier après-midi. Rien d'inquiétant selon le joueur à un peu moins de 10 jours de la finale de la Ligue des Champions. Excellent début de journée à tous.

0: Respire encore avec Clara Luciani sur FGL. Excellent début de journée en ce jeudi. Il est 7h20, Olivier.
1: L'éphéméride. Nous sommes le jeudi 21 mai, le 141e jour de l'année. Aujourd'hui, on fête les Constantins. Les Constantins se font remarquer pour leur vif esprit et leur nature communicative. Ils ne refoulent jamais leurs sentiments et disent ce qu'ils pensent. C'est la journée internationale du thé. Allez, bon anniversaire à l'humoriste Eric Carrière qui a 69 ans. Il est évidemment en duo dans Les Chevaliers du Fiel. Stoppy Bugsy a 54 ans, 74 ans pour Mr. T, 41 ans pour le cycliste Mark Cavendish. C'est Lisa Kudy dans Dr. House, 60 ans pour Lisa Edelstein, et puis les 67 ans pour le routard Antoine de Maximi. Bon anniversaire à vous aussi, peut-être né un 21 mai. 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

0: FGL, il est précisément 7h30. Horizon de l'actualité nationale et internationale. Bonjour.
1: Bonjour à tous. 16 personnes placées en garde à vue à Paris dans le cadre des enquêtes sur les violences dans le périscolaire à Paris. Sébastien Lecornu, face aux conséquences du conflit au Moyen-Orient, il doit faire des annonces aujourd'hui. Et puis la France annonce avoir pris de premières mesures de précaution à Mayotte face à l'épidémie d'Ebola en République démocratique du Congo. Cet important coup de filet dans le cadre des enquêtes sur les violences dans le périscolaire à Paris. 16 personnes d'une même école ont été placées en garde à vue hier. Les personnes arrêtées sont soupçonnées de faits de nature et de gravité différentes. Et cet établissement, Zachary Brault, est l'un des épicentres du scandale des violences sexuelles dans la capitale.
2: Oui, cette école a notamment fait l'objet d'une enquête de l'émission Cache Investigation en janvier sur France 2. Sur certaines images, une animatrice est en train d'embrasser sur la bouche un petit garçon de l'école. Le maire de Paris, Emmanuel Grégoire s'est lui-même rendu dans cet établissement le 11 mai dernier pour échanger avec le personnel et les familles. Plusieurs mineurs ont ensuite été entendus par la brigade des mineurs. Une trentaine de plaintes pour viol, agressions sexuelles et violences physiques et verbales ont également été déposées. Parmi les mises en cause, des agents spécialisés, des responsables éducatifs de la ville et des animateurs contractuels. Depuis, plusieurs des suspects ont été suspendus.
1: Depuis le début de l'année, 78 agents de la ville ont été suspendus dans les écoles parisiennes, dont 31 pour des suspicions de violences sexuelles. L'indignation de la France après la vidéo diffusée par un ministre israélien. Elle montre des membres de la flottille pour Gaza après leur interpellation. Des militants qui sont agenouillés, les mains liées. Le ministre des Affaires étrangères, Jean-Noël Barrot, a condamné ces images. Il a indiqué avoir demandé la convocation de l'ambassadeur d'Israël en France afin d'obtenir des explications. Les pourparlers avec l'Iran tiennent à un fil, selon Donald Trump. Le président des États-Unis a dit espérer hier ne pas devoir prendre des mesures plus sévères contre Téhéran s'il ne trouvait pas d'accord. Le président iranien lui appelle au respect mutuel dans les négociations. L'Iran qui dit examiner une nouvelle proposition américaine après la visite d'un médiateur pakistanais. Et dans ce contexte, en France, le Premier ministre doit prendre la parole dans la journée pour annoncer de nouvelles mesures face à la crise des prix du carburant. Parmi les premières pistes, un élargissement de la liste des professionnels concernés par le dispositif gros rouleur. Mais le chef du gouvernement ne dispose que de faibles marges de manœuvre, selon Bruno Cotrès, politologue et chercheur au CEVIPOF.
3: L'objectif du Premier ministre, c'est d'abord et avant tout de ne pas revenir vers du quoi qu'il en coûte et vers du chèque carburant inconditionnel. Donc voilà, je pense que le cadre général ne bougera pas fondamentalement. Un suivi mensuel pour ajuster le dispositif. Les marges de manœuvre sont assez faibles et le Premier ministre a anticipé en déclarant que le coût de la guerre était maintenant beaucoup plus important et que chaque euro dépensé doit être vraiment motivé et justifié.
1: Le gouvernement pourrait aussi inciter les entreprises à verser les primes Macron, des aides défiscalisées et exonérées de charges pour les employeurs. C'est une mesure qui divise la Nouvelle-Calédonie. L'Assemblée nationale a approuvé hier l'élargissement du corps électoral sur le territoire. Le projet de loi avait déjà été adopté par le Sénat. La question de l'ouverture de ce corps électoral a été l'étincelle des émeutes qui ont ravagé le Caillou il y a 2 ans, faisant 14 morts et 2 milliards d'euros de dégâts. Matignon se dit très attentif. Les premières mesures de précaution ont été prises à Mayotte face au virus Ebola. Capacité d'hospitalisation sécurisée ou encore renforcement du suivi de la couverture sanitaire des migrants. Alors si l'épidémie touche la République démocratique du Congo avec près de 131 morts, le gouvernement français se veut rassurant sur l'importation de la maladie sur le sol mahorais. D'autant que Mayotte peut se tenir prête selon l'infectiologue à l'hôpital Antoine Béclair-Clamart, Imad Kansou.
4: Globalement, c'est compliqué, c'est difficile. Mais ce sont des personnes, des équipes qui ont quand même l'aide, ça c'est rassurant, des organisations internationales, Médecins du Monde, Médecins sans frontières, ces personnes, et même sur place, les collègues sur place, notamment des infectiologues, sont préparés pour des situations épidémiques similaires. Ces gens-là ont quand même la capacité de réagir assez rapidement en mettant en place très rapidement des mesures de protection et puis tout un système d'élimination de déchets qui vont effectivement transmettre la maladie.
1: La souche d'Ebola en République démocratique du Congo est létale à près de 40%. Il n'y a pas de vaccin ni de traitement selon l'Organisation mondiale de la santé. Matignon dit mettre les moyens nécessaires au renforcement des contrôles liés à l'arrivée des migrants en provenance d'Afrique de l'Est. Et puis on termine avec un mot de football et la marche était trop haute pour les Allemands de Fribourg. Aston Villa a soulevé hier soir le trophée de la Ligue Europa grâce à une victoire 3-0. C'est la toute première fois que les Anglais remportent la compétition. En revanche, Unai Emery, eh bien monsieur Ligue Europa, il s'impose pour la 5e fois dans cette C3 avec 3 clubs différents. Voilà pour l'essentiel de l'actualité. Excellent début de journée à tous.
5: Merci Clémence, c'est l'actu de Clémence Lobary FGL. Il est 7h35, la météo, la journée s'annonce largement ensoleillée avec un avant-goût d'été. On attend jusqu'à 30 degrés à Mont-de-Marsan et autour de 28 à Dax, Souston, La Boëre, 27 degrés pour Parentis-en-Born aujourd'hui et 26 du côté de Biscarrosse. Le vent restera faible sur l'ensemble du département avec un ciel bien dégagé aussi vers Mimizan ou Cap-Breton. Une ambiance estivale qui devrait se poursuivre au moins jusqu'au week-end.

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0: Ils seront à Biscarrosse, c'est de là le 6 juin prochain pour les Océan MGL. Jack Savoretti et Philippine Lavray, c'était ceux qui s'aimaient. Il est 7h45, Clémentine.
1: Bélier, n'hésitez pas à parier sur l'avenir, à vous projeter dans le futur en tant que gagneur. Taureau, vous êtes soutenu par les astres, mais vous devez vous affirmer et défendre vos idées vis-à-vis de vos collaborateurs. Gémeaux, ne vous laissez pas enfermer dans une routine harassante. Accordez-vous des moments de repos nécessaires à votre équilibre. Cancer, faites des efforts pour réorganiser votre quotidien. Vous devez être plus rigoureux dans votre façon de travailler. Lion, faites le tri parmi les relations qui vous freinent ou qui vous empêchent d'évoluer. Vierge, ne vous laissez pas déborder par le cours des événements. Réagissez, il est encore temps. Balance, vous vous sentirez mieux après avoir pris une décision tranchée. Scorpion, si votre quotidien amoureux vous pèse, il ne tient qu'à vous d'améliorer votre entente conjugale. Sagittaire, soyez plus méthodique. Vous perdez du temps en circonvolution mentale, en supputation, en tout genre. Capricorne, vous devez passer à la phase de concrétisation de vos plans, alors mettez un tigre dans votre moteur. Verseau, motivez-vous, vous en avez besoin pour être plus performant. Poisson, faites la part des choses, vous ne pouvez pas être au four et au moulin en même temps.
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1: Bonjour, le président du Stade Montois ne veut pas parler de descente. Un syndicat porte plainte contre le SDIS des Landes et puis des biosseaux à Saint-Paul-les-Dax. De la concentration, mais aussi un peu de tension au Stade Montois. Le club organisait une conférence de presse hier, une dizaine de jours maintenant, de la finale pour le maintien face à Nice. Le président n'a pas souhaité aborder les conséquences d'une possible descente en national la saison prochaine. Aujourd'hui, on se focalise sur notre objectif de gagner le barrage et on va tout faire pour cela, assure Jean-Robert Cazot. Il faudra ce supplément d'âme pour rivaliser sur un terrain ennemi face à une équipe qui est à minima de notre niveau, promet le dirigeant. Le syndicat des pompiers volontaires porte plainte pour homicide involontaire et mise en danger de la vie d'autrui contre le SDIS des Landes. Réaction suite à la mort d'un secouriste le 10 avril dernier à Saint-Sevé lors d'un entraînement physique individuel. Au-delà de ce drame, le syndicat dénonce plus largement le dispositif d'aptitude mis en place dans notre département. Il faut savoir qu'il y a un peu plus de 1800 pompiers volontaires dans les Landes. Plus de peur que de mal, hier dans le département, un incendie s'est déclaré très tôt dans une maison de Saint-Vincent-de-Tyrosse. Le feu a pris dans un cellier de quelques mètres carrés de l'habitation. Les trois occupants du logement sont sortis avant l'arrivée des pompiers et n'ont pas été touchés. Grâce à l'intervention rapide des secours, les flammes ne se sont pas propagées aux autres partie de la maison. Vous habitez en appartement et souhaitez trier vos biodéchets, bien c'est possible. Une nouvelle distribution de biosseaux est organisée demain à Saint-Paul-les-Dax. Le rendez-vous est donné de 13 à 17 heures sur la place de la mairie. Pour en savoir plus sur les prochaines distributions ou encore sur la collecte des biodéchets, vous pouvez directement vous rendre sur le site internet du Grand Dax. Plus que quelques heures pour rentrer dans l'histoire de la Feria 2026 à Parentis-en-Born. Le concours pour réaliser l'affiche officielle touche bientôt à sa fin. Pour rentrer dans l'histoire de la Feria 2026 à Parentis-en-Born. Le concours pour réaliser l'affiche officielle touche bientôt à sa fin.

0: membres d'équipage ont perdu la vie. De nouvelles preuves scientifiques démontrent la dangerosité des aliments ultra-transformés. L'INSERM publie aujourd'hui 3 études dans plusieurs revues. Elles pointent le lien entre la consommation d'additifs chez plus de 100 000 personnes et divers problèmes de santé tels que le cancer ou encore le diabète. Et puis la fête mondiale du jeu approche. Dans le cadre de cet événement, le parc Lacaze à Mont-de-Marsan se transformera le 30 mai. Petits et grands pourront profiter d'un après-midi convivial rythmé par des jeux traditionnels ou encore des animations créatives. Très bonne journée sur FGL.
1: Merci Baptiste, l'actu de Baptiste Berthelin.
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1: La journée s'annonce largement, mais largement ensoleillée, avec un avant-goût d'été. On attend jusqu'à 30 degrés aujourd'hui à Mont-de-Marsan et autour de 28 à Dax, Souston, La Bouère, 27 degrés pour Parentis-en-Born aujourd'hui, 26 du côté de Biscarrosse. Le vent restera faible sur l'ensemble du département, avec un ciel bien dégagé aussi vers Mimizan ou Cabreton. Une ambiance estivale qui devrait se poursuivre au moins jusqu'à ce week-end.

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0: C'est une artiste océane FGL 2026 que vous retrouverez le 6 juin à Biscarros Plage. Manon Lisa. 8h15. Nouveau rendez-vous info, Clémence Lobary, bonjour.
1: Bonjour à tous. Sébastien Lecornu, face aux conséquences du conflit au Moyen-Orient, le Premier ministre doit annoncer aujourd'hui de nouvelles mesures après la hausse des prix des carburants. Parmi les premières pistes, un élargissement de la liste des professionnels concernés par le dispositif gros rouleur. Le gouvernement pourrait aussi inciter les entreprises à verser les primes Macron. Les images des militants de la flottille pour Gaza ne passent pas. Cette vidéo diffusée par un ministre israélien montre les militants agenouillés et les mains liées. Le ministre des Affaires étrangères, Jean-Noël Barrot, a condamné ces images hier. Il a indiqué avoir demandé la convocation de l'ambassadeur d'Israël en France afin d'obtenir des explications. Trois associations attaquent l'État en justice pour faire reconnaître sa responsabilité dans le scandale des PFAS. Génération Future, Notre Affaire à tous et Bloom dénoncent son inaction dans le scandale de ces polluants éternels. Elles estiment que l'État a failli dans sa mission de protection des citoyens et elles demandent au tribunal de l'obliger à mettre en place des dispositifs pollueurs-payeurs pour couvrir les coûts environnementaux et sanitaires de cette pollution. Le Sénat vote l'allongement de la rétention administrative d'étrangers en situation irrégulière et jugés dangereux, une mesure déjà adoptée par l'Assemblée nationale. Cette proposition de loi étend jusqu'à 7 mois la durée maximale de la rétention administrative. Le périmètre de ce futur régime dérogatoire fait néanmoins l'objet d'un désaccord entre députés et sénateurs. Une commission mixte paritaire devrait donc être convoquée pour aboutir à un compromis. SpaceX va entrer en bourse. La société d'Elon Musk l'a annoncé officiellement hier. Elle a ainsi révélé avoir généré un chiffre d'affaires de plus de 18 milliards de dollars l'an dernier. La direction n'a pas précisé le montant qu'elle souhaite lever lors de cette entrée en bourse. Et puis le Pont-Neuf transformé en caverne à Paris. Les équipes de l'artiste JR ont lancé cette nuit le gonflage d'une structure sur le plus vieux pont parisien. L'installation éphémère est une toile imprimée conçue pour reproduire en trompe-l'œil un aspect rocheux. Elle sera accessible au public du 6 au 28 juin prochain. Excellent début de matinée à tous.

Chabouzé et Miles Smith à l'instant sur FGL. Bon début de journée, 8h20. Le soleil est levé depuis 6h33. Tout à l'heure couché, ce soir 21h32. On gagne encore 2 minutes de soleil aujourd'hui. Et voici Lynn maintenant sur FGL.

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0: sur FGL, il est 8h30. Tour d'horizon de l'actualité nationale et internationale. Bonjour.
1: Bonjour à tous. 16 personnes placées en garde à vue à Paris dans le cadre des enquêtes sur les violences dans le périscolaire à Paris. Sébastien Lecornu, face aux conséquences du conflit au Moyen-Orient, il doit faire des annonces aujourd'hui. Et puis la France annonce avoir pris de premières mesures de précaution à Mayotte face à l'épidémie d'Ebola en République démocratique du Congo. Cet important coup de filet dans le cadre des enquêtes sur les violences dans le périscolaire à Paris. 16 personnes d'une même école ont été placées en garde à vue hier. Les personnes arrêtées sont soupçonnées de faits de nature et de gravité différentes. Et cet établissement, Zachary Brault, est l'un des épicentres du scandale des violences sexuelles dans la capitale.
2: Oui, cette école a notamment fait l'objet d'une enquête de l'émission Cache Investigation en janvier sur France 2. Sur certaines images, une animatrice est en train d'embrasser sur la bouche un petit garçon de l'école. Le maire de Paris, Emmanuel Grégoire s'est lui-même rendu dans cet établissement le 11 mai dernier pour échanger avec le personnel et les familles. Plusieurs mineurs ont ensuite été entendus par la brigade des mineurs. Une trentaine de plaintes pour viol, agressions sexuelles et violences physiques et verbales ont également été déposées. Parmi les mises en cause, des agents spécialisés, des responsables éducatifs de la ville et des animateurs contractuels. Depuis, plusieurs des suspects ont été suspendus.
1: Depuis le début de l'année, 78 agents de la ville ont été suspendus dans les écoles parisiennes, dont 31 pour des suspicions de violences sexuelles. L'indignation de la France après la vidéo diffusée par un ministre israélien. Elle montre des membres de la flottille pour Gaza après leur interpellation. Des militants qui sont agenouillés, les mains liées. Le ministre des Affaires étrangères, Jean-Noël Barrot, a condamné ces images. Il a indiqué avoir demandé la convocation de l'ambassadeur d'Israël en France afin d'obtenir des explications. Les pourparlers avec l'Iran tiennent à un fil, selon Donald Trump. Le président des États-Unis a dit espérer hier ne pas devoir prendre des mesures plus sévères contre Téhéran s'il ne trouvait pas d'accord. Le président iranien lui appelle au respect mutuel dans les négociations. L'Iran qui dit examiner une nouvelle proposition américaine après la visite d'un médiateur pakistanais. Et dans ce contexte, en France, le Premier ministre doit prendre la parole dans la journée pour annoncer de nouvelles mesures face à la crise des prix du carburant. Parmi les premières pistes, un élargissement de la liste des professionnels concernés par le dispositif gros rouleur. Mais le chef du gouvernement ne dispose que de faibles marges de manœuvre, selon Bruno Cotrès, politologue et chercheur au CEVIPOF.
3: L'objectif du Premier ministre, c'est d'abord et avant tout de ne pas revenir vers du quoi qu'il en coûte et vers du chèque carburant inconditionnel. Donc voilà, je pense que le cadre général ne bougera pas fondamentalement. Un suivi mensuel pour ajuster le dispositif. Les marges de manœuvre sont assez faibles et le Premier ministre a anticipé en déclarant que le coût de la guerre était maintenant beaucoup plus important et que chaque euro dépensé doit être vraiment motivé et justifié.
1: Le gouvernement pourrait aussi inciter les entreprises à verser les primes Macron, des aides défiscalisées et exonérées de charges pour les employeurs. C'est une mesure qui divise la Nouvelle-Calédonie. L'Assemblée nationale a approuvé hier l'élargissement du corps électoral sur le territoire. Le projet de loi avait déjà été adopté par le Sénat. La question de l'ouverture de ce corps électoral a été l'étincelle des émeutes qui ont ravagé le Caillou il y a 2 ans, faisant 14 morts et 2 milliards d'euros de dégâts. Matignon se dit très attentif. Les premières mesures de précaution ont été prises à Mayotte face au virus Ebola. Capacité d'hospitalisation sécurisée ou encore renforcement du suivi de la couverture sanitaire des migrants. Alors si l'épidémie touche la République démocratique du Congo avec près de 131 morts, le gouvernement français se veut rassurant sur l'importation de la maladie sur le sol mahorais. D'autant que Mayotte peut se tenir prête selon l'infectiologue à l'hôpital Antoine Béclair-Clamart, Imad Kansou.
4: Globalement, c'est compliqué, c'est difficile. Mais ce sont des personnes, des équipes qui ont quand même l'aide, ça, c'est rassurant, des organisations internationales, Médecins du Monde, Médecins sans frontières, ces personnes, et même sur place, les collègues sur place, notamment des infectiologues, sont préparés pour des situations épidémiques similaires. Ces gens-là ont quand même la capacité de réagir assez rapidement en mettant en place très rapidement des mesures de protection et puis tout un système d'élimination de déchets qui vont effectivement transmettre la maladie.
1: La souche d'Ebola en République démocratique du Congo est létale à près de 40%. Il n'y a pas de vaccin ni de traitement selon l'Organisation mondiale de la santé. Matignon dit mettre les moyens nécessaires au renforcement des contrôles liés à l'arrivée des migrants en provenance d'Afrique de l'Est. Et puis on termine avec un mot de football et la marche était trop haute pour les Allemands de Fribourg. Aston Villa a soulevé hier soir le trophée de la Ligue Europa grâce à une victoire 3-0. C'est la toute première fois que les Anglais remportent la compétition. En revanche, Unai Emery est bien monsieur Ligue Europa. Il s'impose pour la 5e fois dans cette C3 avec 3 clubs différents. Voilà pour l'essentiel de l'actualité. Excellent début de journée à tous.
5: Merci Clémence. C'est l'actu de Clémence Lobary-Evgel. Il est 8h35. La météo, la journée s'annonce largement ensoleillée avec un avant-goût d'été. On attend jusqu'à 30 degrés à Mont-de-Marsan et autour de 28 à Dax, Souston, La Boëre, 27 degrés pour Parentis-en-Born aujourd'hui et 26 du côté de Biscarrosse. Le vent restera faible sur l'ensemble du département avec un ciel bien dégagé aussi vers Mimizan ou Cap-Breton. Une ambiance estivale qui devrait se poursuivre au moins jusqu'au week-end. 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

0: Et là encore, c'était un artiste que vous retrouverez le 6 juin à Biscaplage pour les Océanes, Jules Lauvert. Il est 8h45 à Clémentine.
1: Bélier, n'hésitez pas à parier sur l'avenir, à vous projeter dans le futur en tant que gagneur.
2: Taureau, vous êtes soutenu par les astres, mais vous devez vous affirmer et défendre vos idées vis-à-vis de vos collaborateurs.
3: Gémeaux, ne vous laissez pas enfermer dans une routine harassante. Accordez-vous des moments de repos nécessaires à votre équilibre.
4: Cancer, faites des efforts pour réorganiser votre quotidien. Vous devez être plus rigoureux dans votre façon de travailler.
5: Lion, faites le tri parmi les relations qui vous freinent ou qui vous empêchent d'évoluer.
6: Vierge, ne vous laissez pas déborder par le cours des événements. Réagissez, il est encore temps.
7: Balance, vous vous sentirez mieux après avoir pris une décision tranchée.
8: Scorpion, si votre quotidien amoureux vous pèse, il ne tient qu'à vous d'améliorer votre entente conjugale.
9: Sagittaire, soyez plus méthodique. Vous perdez du temps en circonvolution mentale, en supputation, en tout genre.
10: Capricorne, vous devez passer à la phase de concrétisation de vos plans, alors mettez un tigre dans votre moteur.
11: Verseau, motivez-vous, vous en avez besoin pour être plus performant.
12: Poisson, faites la part des choses, vous ne pouvez pas être au four et au moulin en même temps.
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1: Bonjour, un incendie hier dans les Landes, l'inventaire des zones humides débute à Mont-de-Marsan et puis le président du Stade Montois tente de rassurer avant la finale contre Nice. Aucun blessé n'est à déplorer, un incendie s'est déclaré très tôt hier matin dans une maison de Saint-Vincent-de-Tyrosse. Le feu a pris dans un cellier de quelques mètres carrés de l'habitation. Les trois occupants du logement sont sortis avant l'arrivée des pompiers et n'ont pas été touchés. Grâce à l'intervention rapide des secours, les flammes ne se sont pas propagées aux autres parties de la maison. L'origine de ce sinistre n'est pas encore connue. Les spectacles de Monster Truck dans le collimateur de la préfecture des Landes. Le préfet vient de prendre un arrêté qui encadre strictement ces spectacles, au cours desquels d'impressionnants 4x4 avec d'énormes roues font des cascades. Pour des raisons de sécurité, l'arrêté qui court jusqu'au 1er septembre exige que les organisateurs devront déposer un dossier 3 mois avant la date de l'événement, faute de quoi le spectacle sera considéré comme illégal. Une journée sécurité routière à moto dans les Landes organisée par la gendarmerie. Elle est prévue le 14 juin prochain de 8h30 à 17h au centre d'examen du permis de conduire à Mont-de-Marsan. Plusieurs activités sont prévues tout au long de la journée. C'est totalement gratuit et prévu pour une 60aine de participants. L'inventaire des zones humides débute cette semaine à Mont-de-Marsan. C'est dans le cadre de la démarche menée par Mont-de-Marsan Agglo. Cette opération vise à mieux connaître ces milieux essentiels pour la ressource en eau et la biodiversité afin de mieux les préserver et les intégrer au futur projet d'aménagement du territoire. Ce rappel sur les routes de Dax, depuis hier, des travaux de rénovation de la chaussée sont réalisés par le Grand Dax rue de l'Esté. Pendant la durée du chantier, la circulation se fait sur une seule voie. La fin des opérations est prévue pour demain. Dans l'actu également, le Premier ministre doit annoncer aujourd'hui de nouvelles mesures face à la hausse des prix des carburants. Parmi les premières pistes, un élargissement de la liste des professionnels concernés par le dispositif gros rouleur. Le gouvernement pourrait aussi inciter les entreprises à verser les primes Macron, des aides défiscalisées exonérées de charges pour les employeurs. Cet important coup de filet dans le cadre des enquêtes sur les violences dans le périscolaire à Paris, 16 personnes d'une même école ont été placées en garde à vue hier. Aujourd'hui, on se focalise sur notre objectif de gagner le barrage et on va tout faire pour cela. Les mots hier du président du Stade Montois lors d'une conférence de presse organisée une dizaine de jours de la finale pour le maintien face à Nice. Jean-Robert Cazot, qui du Stade Montois lors d'une conférence de presse organisée une dizaine de jours de la finale pour le maintien face à Nice. Jean-Robert Cazot, qui n'a pas souhaité aborder

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1: La journée s'annonce largement, mais largement ensoleillée, avec un avant-goût d'été. On attend jusqu'à 30 degrés aujourd'hui à Mont-de-Marsan et autour de 28 à Dax, Souston, Labouère, 27 degrés pour Parentis-en-Born aujourd'hui, 26 du côté de Biscarrosse. Le vent restera faible sur l'ensemble du département, avec un ciel bien dégagé aussi vers Mimizan ou Cabreton. Une ambiance estivale qui devrait se poursuivre au moins jusqu'à ce week-end.

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0: Elle fait aussi de la pub maintenant, que vous l'avez vu sans doute aux côtés de Georges Clooney, pour une célèbre marque de café. C'était Dua Lipa sur FGL. 9h15. Nouveau point sur l'actu, Clémence Lobary, bonjour.
1: Bonjour à tous. Quelles aides pour faire face à la hausse des prix du carburant? Sébastien Lecornu doit présenter aujourd'hui de nouvelles mesures de soutien. Il tiendra une conférence de presse à 17h, la première depuis sa prise de fonction à Matignon, consacrée aux conséquences de cette guerre. Parmi les premières pistes, un élargissement de la liste des professionnels concernés par le dispositif gros rouleur. En attendant, du côté du conflit entre l'Iran et les États-Unis, les pourparlers avec l'Iran tiennent à un fil, selon Donald Trump. Le président américain a dit espérer hier ne pas devoir prendre des mesures plus sévères contre Téhéran s'il ne trouvait pas d'accord. Les Iraniens, eux, disent examiner une nouvelle proposition américaine. Dernier acte pour la loi de simplification économique. Le Conseil constitutionnel doit annoncer aujourd'hui sa décision. Les sages sont particulièrement attendus sur la question de la suppression des ZFE, ces zones à faible émission contre les voitures polluantes. La France reste le pays le plus attractif en Europe pour les investissements étrangers. C'est le résultat du baromètre du cabinet d'audit financier EY. Le pays perd des projets, un chiffre en recul de 17% sur un an, mais l'Hexagone conserve donc sa première place pour la 7e année consécutive. La Grande-Bretagne et l'Allemagne complètent ce podium. L'INSERM publie 3 études aujourd'hui pour dénoncer la dangerosité des produits ultra-transformés. L'organisme de recherche publique dénonce notamment la consommation d'additifs, de colorants alimentaires et de conservateurs et antioxydants. Ces études montrent le lien entre leur consommation chez plus de 100 000 personnes et divers problèmes de santé tels que le cancer ou encore le diabète. Un jeune homme de 19 ans a été mis en examen hier à Toulouse après la mort d'un étudiant. La victime âgée de 18 ans est morte le 14 mai dernier d'une overdose après avoir consommé de l'ecstasy lors d'une soirée dans la ville rose. Le suspect est accusé de lui avoir vendu la drogue. Et puis on termine avec un mot de football. Aston Villa remporte la Ligue Europa. Les Anglais ont soulevé le trophée après un large succès 3-0 contre Fribourg à Istanbul hier. Le coach espagnol Unai Emery lui s'offre un 5e trophée dans cette compétition. Excellente matinée à tous.

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0: Oui, dans la boîte à souvenirs, il y avait Sarbacane de Francis Cabrel que vous venez d'écouter sur FGL. Il est 9h30.
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2: Bonjour à tous, Aston Villa remporte la Ligue Europa, premier barrage de Pro D2 ce soir et puis de l'émotion à Roland-Garros. La marche était beaucoup trop haute pour les Allemands de Fribourg. Aston Villa soulevait hier soir le trophée de la Ligue Europa grâce à une victoire 3-0. C'est la toute première fois que les Anglais remportent cette compétition. En revanche, Unai Emery, bien monsieur, Ligue Europa, il s'impose pour la 5e fois dans cette C3 avec 3 clubs différents. Toujours pas d'Ousmane Dembélé à l'entraînement du PSG. Le Ballon d'Or n'a pas participé à la séance de son club hier après-midi. L'attaquant parisien souffre d'une gêne au mollet. Rien d'inquiétant, promet le joueur à un peu moins de 10 jours maintenant de la finale de la Ligue des Champions. Le foot encore, pas de mondialiste pour les barrages. D'après l'équipe, la FIFA n'accorde pas de dérogation à la France pour que les joueurs de Nice et de Saint-Etienne sélectionnés pour la Coupe du Monde puissent être alignés lors des barrages Ligue 1-Ligue 2. L'instance justifie sa décision par le fait que ces rencontres sont en dehors du calendrier international. En rugby, premier barrage de Pro D2, ce soir Oyonnax qui a terminé la phase régulière à la 4e place reçoit Valence Roman, le 5e à 21h. Le vainqueur ira défier le leader Vannes en demi. En cyclisme, nouvelle journée en rose pour Afonso Lalio sur le Tour d'Italie. Le Portugais a conservé la première place du général à l'issue de la 11e étape hier remportée par Jonathan Narvaez, le 3e succès de l'Équatorien sur ce Giro. En basket, Chalon-sur-Saône s'est imposé 91-75 face à Nancy et Bourg-en-Bresse 91-71 contre Strasbourg hier soir lors des premiers play-in de la Betclic Elite. Les Bourguignons et Strasbourg s'affronteront samedi pour une place en quart de finale du championnat de France. Et puis en tennis, des adieux émouvants de David Goffin à Roland-Garros. Le Belge de 35 ans s'est incliné hier lors du deuxième tour des qualifications. Il prendra sa retraite à la fin de la saison. Très bonne journée.

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0: Le dernier son de Léonie avec Callum Scott sur FGL, Stay. Et il est temps de retrouver tout de suite sur FGL, Marina.
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2: Je vous emmène aux États-Unis. Ça s'est passé il y a quelques jours, le jour où Derek est devenu papa pour la première fois. Sa chérie Suzanne a accouché il y a quelques heures. Elle se repose évidemment. Et là, les sages-femmes décident d'amener le bébé à la jeune maman. Elle le dépose sur elle. Et là, Suzanne va fondre en larmes. Alors, des larmes de joie, hein, je vous rassure. Mais pourquoi? Bah parce que son petit garçon avait un petit body sur lequel était écrit « Maman, veux-tu épouser mon papa ?» Le papa avait écrit sa demande sur le body et évidemment, elle a dit oui.
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1: Bonjour, le président du Stade Montois ne veut pas parler de descente. Un syndicat porte plainte contre le SDIS des Landes et puis des biosseaux à Saint-Paul-les-Dax. De la concentration, mais aussi un peu de tension au Stade Montois. Le club organisait une conférence de presse hier, une dizaine de jours maintenant, de la finale pour le maintien face à Nice. Le président n'a pas souhaité aborder les conséquences d'une possible descente en national la saison prochaine. Aujourd'hui, on se focalise sur notre objectif de gagner le barrage et on va tout faire pour cela, assure Jean-Robert Cazot. Il faudra ce supplément d'âme pour rivaliser sur un terrain ennemi face à une équipe qui est à minima de notre niveau, promet le dirigeant. Le syndicat des pompiers volontaires porte plainte pour homicide involontaire et mise en danger de la vie d'autrui contre le SDIS des Landes. Réaction suite à la mort d'un secouriste le 10 avril dernier à Saint-Sevé lors d'un entraînement physique individuel. Au-delà de ce drame, le syndicat dénonce plus largement le dispositif d'aptitude mis en place dans notre département. Il faut savoir qu'il y a un peu plus de 1800 pompiers volontaires dans les Landes. Plus de peur que de mal, hier dans le département, un incendie s'est déclaré très tôt dans une maison de Saint-Vincent-de-Tyrosse. Le feu a pris dans un cellier de quelques mètres carrés de l'habitation. Les trois occupants du logement sont sortis avant l'arrivée des pompiers et n'ont pas été touchés. Grâce à l'intervention rapide des secours, les flammes ne se sont pas propagées aux autres parties de la maison. Vous habitez en appartement et souhaitez trier vos biodéchets, eh bien c'est possible. Une nouvelle distribution de biosseaux est organisée demain à Saint-Paul-les-Dax. Le rendez-vous est donné de 13 à 17 heures sur la place de la mairie. Pour en savoir plus sur les prochaines distributions ou encore sur la collecte des biodéchets, vous pouvez directement vous rendre sur le site internet du Grand Dax. Plus que quelques heures pour rentrer dans l'histoire de la Feria 2026 à Parentis-en-Born. Le concours pour réaliser l'affiche officielle touche bientôt à sa fin. Clôture des dépôts demain à midi pile. Toutes les interprétations sont les bienvenues tant qu'elles débordent de créativité, rappelle la ville. L'événement aura lieu du 7 au 11 août prochain. Dans l'actu également, 228 familles de victimes dans l'attente. La Cour d'appel de Paris rend aujourd'hui son verdict dans le procès du crash du vol à F447 Rio-Paris. En 2009, l'avion s'est écrasé en mer après son décollage depuis le Brésil. 216 passagers et 12 membres d'équipage ont perdu la vie. De nouvelles preuves scientifiques démontrent la dangerosité des aliments ultra transformés. L'INSERM publie aujourd'hui 3 études dans plusieurs revues. Elles pointent le lien entre la consommation d'additifs chez plus de 100 000 personnes et divers problèmes de santé tels que le cancer ou encore le diabète. Et puis la fête mondiale du jeu approche. Dans le cadre de cet événement, le parc Lacaze à Mont-de-Marsan se transformera le 30 mai. Petits et grands pourront profiter d'un après-midi convivial rythmé par des jeux traditionnels ou encore des animations créatives. Très bonne journée sur FGL.
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1: C'est l'inoubliable George Michael sur FGL. Merci d'être avec nous en ce jeudi du 21 mai. Il est 10h15.
2: 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Bonjour.
3: Bonjour à tous. De nouvelles mesures pour faire face à la hausse des prix des carburants. Sébastien Lecornu doit les présenter en fin de journée. Parmi les premières pistes, un élargissement de la liste des professionnels concernés par le dispositif gros rouleur. Le gouvernement pourrait aussi inciter les entreprises à verser les primes Macron. Et dans ce contexte, les dépanneurs manifestent aujourd'hui à Paris. Les professionnels de la fourrière, du dépannage et du remorquage dénoncent l'augmentation de l'essence depuis le début du conflit au Moyen-Orient. Ils réclament une revalorisation de la grille tarifaire imposée par l'État. Jean-Noël Barrot demande la convocation de l'ambassadeur d'Israël en France, conséquence de la diffusion d'une vidéo par un ministre israélien. Elle montre des membres de la flottille pour Gaza après leur interpellation, des militants agenouillés et les mains liées. Le projet de loi agricole réécrit cette nuit à l'Assemblée nationale. Une coalition RN et les filles écologistes a ainsi voté pour l'interdiction d'importer toute denrée produite avec des pesticides interdits. Une mesure critiquée par la ministre de l'Agriculture, Annie Genevard. Elle craint que ce dispositif soit incompatible avec le droit européen. Les débats sur ce texte doivent s'étaler sur 2 semaines. 3 associations attaquent l'État en justice pour faire reconnaître sa responsabilité dans le scandale des PFAS. Génération Future, Notre Affaire à tous et Bloom dénoncent son inaction dans le scandale de ces polluants éternels. Elles estiment que l'État a failli dans sa mission de protection des citoyens. Elles demandent au tribunal de l'obliger à mettre en place des dispositifs pollueurs-payeurs pour couvrir les coûts environnementaux et sanitaires de cette pollution. 2 enfants français retrouvés seuls au bord d'une route au Portugal. Les mineurs de 3 et 5 ans ont été confiés au service de l'ambassade de France. Selon CNN Portugal, ils résidaient chez leur père en France et auraient été kidnappés par leur mère. Elles seraient activement recherchées. Et puis, le Pont-Neuf transformé en caverne à Paris. Les équipes de l'artiste JR ont lancé cette nuit le gonflage d'une structure sur le plus vieux pont parisien. L'installation éphémère est une toile imprimée conçue pour reproduire un aspect rocheux. Elle sera accessible au public du 6 au 28 juin prochain. Excellente matinée à tous.
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0: Oh, les souvenirs sur MGL, Femme Like You et Camaro. Et tout de suite, toute l'actu des sorties. C'est avec Juju.
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2: Bonjour, bonjour à tous. Jusqu'à dimanche, finale à Biscarrosse du Rocketry Challenge. C'est à l'aérodrome des Grands Lacs avec Planète Science, Lac Odyssée et la ville de Biscarrosse. Des conférences et animations qui entourent cette compétition dans le cadre de la semaine de l'espace. Ce samedi, toujours à Biscay, de 18h à 23h, nuit des musées au musée des traditions par la CB. Et puis, dans le même temps, la régate de voile, la Biscarrossaise. C'est au Yacht Club ISP. À Sanguinet, ce samedi, nuit européenne des musées également au musée du lac à partir de 18h. Ce vendredi à Parentis-en-Born, demain à la salle des fêtes, pièce des 20h30 intitulée « Sortez-moi de là », une comédie à succès du Festival Off d'Avignon. De vendredi jusqu'à dimanche, We Are Family Festival de Haussegor, 5e édition. Samedi à Messanges, le Festival Cérox, c'est complètement gratuit. Samedi et dimanche également, le Festival d'Ondre, la rue est belle. Et puis ce dimanche à Bias, c'est la fête du pain avec Vide-grenier de 8h à 17h.
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0: 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Vous allez retrouver ce soir sur TF1 AK avec Alban Lenoir et Éric Cantona dans un Paris meurtri par un attentat dévastateur. Le gouvernement français fait appel à un agent secret d'exception marqué par un passé tumultueux, chargé d'infiltrer une organisation mafieuse dirigée par le redoutable Victor Pastor. Éric Cantona, cet agent aguerri doit déjouer les plans d'un homme accusé d'être derrière la tragédie. Alors qu'il s'immerge dans ce monde souterrain, il réussit à convaincre Pastor de l'engager en tant que bras droit. Cependant, la mission s'avère plus complexe qu'il ne l'avait anticipé. En prenant soin du fils de Pastor, il développe un lien inattendu avec cet enfant innocent, ce qui remet en question ses priorités et ses motivations. Sur France 2, Envoyé spécial, sur France 3, Cassandre, sur Canal Plus de Madison, M6, le maillon faible avec de nombreuses célébrités. France 4, Omar, la fraise, TFX, ce que veulent les femmes, et TMC, tellement proche. Voilà, je vous laisse faire votre choix et par avance, une excellente soirée devant votre télévision.
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0: 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Bonjour.
1: Bonjour à tous. Quelles aides pour faire face à la hausse des prix du carburant? Sébastien Lecornu doit présenter aujourd'hui de nouvelles mesures de soutien. Il tiendra une conférence de presse à 17h, la première depuis sa prise de fonction à Matignon consacrée aux conséquences de cette guerre. Parmi les premières pistes, un élargissement de la liste des professionnels concernés par le dispositif gros rouleur. Et dans ce contexte, une nouvelle session de négociation en vue dans le cadre du conflit en Iran. Le chef de l'armée pakistanaise est attendu sur place dans le cadre de discussions entre Iraniens et Américains. Téhéran a dit hier examiner une nouvelle proposition de Washington, mais affirme rester méfiant. Dernier acte pour la loi de simplification économique. Le Conseil constitutionnel doit annoncer aujourd'hui sa décision. Les sages sont particulièrement attendus sur la question de la suppression des ZFE, ces zones à faibles émissions contre les voitures polluantes. 228 familles de victimes dans l'attente. La Cour d'appel de Paris rend aujourd'hui son verdict dans le procès du crash du vol Rio-Paris. En 2009, l'avion s'est écrasé en mer après son décollage depuis le Brésil. 216 passagers et 12 membres d'équipage sont morts. Le parquet général de la Cour d'appel a requis la condamnation d'Air France et d'Airbus. Le jugement est attendu en début d'après-midi. Plusieurs maires demandent l'annulation des concerts de Patrick Bruel. Le chanteur est visé par une série de plaintes pour viol et agression sexuelle. Et à Paris, notamment, Emmanuel Grégoire a estimé que l'artiste devrait mettre sa carrière entre parenthèses. Le maire de Marseille, Benoît Payan, a appelé à déprogrammer son spectacle. Patrick Bruel, qui pourrait être visé par de nouvelles plaintes, selon Jade Doucelin. Elle est avocate d'une dépliante sur BFM TV. C'est une première en France. Le tribunal administratif de Toulouse a condamné la ville pour inaction face à 36 enseignes lumineuses allumées la nuit. La législation l'interdit depuis 2013. La ville devra verser 1500 euros à France Nature Environnement Midi-Pyrénées. Et puis du tennis, le tirage au sort du tableau principal de Roland-Garros, c'est aujourd'hui. Il débute cet après-midi à 14h. Excellente fin de matinée à tous.
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0: Après la Starac, après Danse avec les Stars, la dernière saison, c'est sur la scène des Océanes, FGL, que vous retrouverez Emma, que vous venez d'écouter le 6 juin prochain à Biscarrosse Plage. Emma, pitié, il est 11h15.
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2: Ce sont les romans ou les œuvres de votre été, de cette fin de printemps qui aspire avec ses beaux jours à mettre le nez dehors et le plus souvent, comme l'on dit, à procrastiner. Je marche vers elle aux éditions Albin Michel, c'est le message à sa sœur qu'a couché sur le papier. La prolifique actrice de cinéma et de théâtre, mais aussi écrivaine, Macha Merrill. Vous êtes donc l'auteur d'une vingtaine de livres, essentiellement autobiographiques, dites-vous Macha, comme Biographie d'un sexe ordinaire, sortie en 2003, ou encore Un jour, je suis morte, et plus récemment Michel et moi, consacré bien évidemment à votre relation amoureuse avec Michel Legrand. Pourquoi cet ouvrage à présent sur cette sœur, pour ne pas que le temps, je suppose, fasse son travail?
3: Ça parle de ma sœur, Hélène, qui était l'aînée de la famille, elle avait 96 ans, et elle nous a quittés l'été dernier. Et moi j'ai compris que c'était la fin, elle aussi. On n'en a jamais parlé, on n'a pas parlé de la mort, mais je suis restée près d'elle. Et c'est le récit de ces 6 semaines avant qu'elle parte qui, étrangement, m'ont beaucoup apporté. La mort, c'est triste, mais c'est pas catastrophique. Parce qu'il faut le vivre comme un très grand événement. Parce que quand ils partent, on ne sait pas où ils vont. Ils vont peut-être dans un monde formidable, mieux que le nôtre. Et je crois qu'elle voulait m'accompagner, moi. Elle voulait m'aider, moi, à supporter son départ. Alors, le soir, chez moi, j'écrivais, parce que je suis écrivain, il n'y a rien à faire, c'est une espèce de vice, tu vois. Et je me méfiais de la mémoire, parce qu'après, on transforme les choses, on les aménage. Donc, il faut écrire à vif, tout de suite, à froid, à chaud, je veux dire. Et c'est surtout ce que faisaient les écrivains au 19e siècle, ils tenaient un journal et chaque jour ils racontaient leurs impressions, leurs sensations fortes. Et je suis très fière d'avoir écrit ce livre parce que je crois que beaucoup de personnes vivent ça, d'accompagner un malade et surtout d'affronter tout ce qui s'ensuit, c'est-à-dire après vider l'appartement, les objets, qui prend quoi, l'équilibre de la famille qui se transforme un peu. Elle était l'aînée, donc elle était le toit de la maison. Et maintenant, le toit de la maison, c'est moi. Donc, il y a une répartition des rôles qui se passe quand quelqu'un s'en va. Mais c'est surtout que j'ai compris, en parlant d'elle, qu'elle était une femme formidable. Petite vie, mais grand personnage, grande femme. Elle a été monteuse de films. Donc, elle était dans l'ombre. Moi, j'étais en vedette, j'étais devant, dans les écrans. Et elle, elle a monté les grandes séries françaises comme Vidocq, Basile et Sébastien, La Dame de Montsoreau, toutes ces choses qui... Elle consolait ses metteurs en scène, parce qu'un metteur en scène, après le tournage, il est toujours inquiet. Est-ce qu'il a bien tourné? Est-ce qu'il a bien raconté l'histoire, etc. Et après, c'est le monteur ou la monteuse qui met tout ça ensemble. Et on n'imagine pas comme c'est important le rôle du monteur. Et elle avait cette vertu de bienveillance, c'est-à-dire qu'elle aider les metteurs en scène à pas avoir la trouille. Parce qu'ils sont angoissés, je vous dis pas, les metteurs en scène. Et puis pas que, les acteurs, le producteur, tout le monde est sur le dos de ce pauvre monteur et de cette pauvre monteuse qui doit réaliser le film après et mettre ensemble tout ça. Et alors, comme elle aimait beaucoup la musique, elle disait que c'était très proche de la musique. D'ailleurs, Michel Legrand, mon mari, disait que la musique et le cinéma sont les deux arts les plus proches. C'est des durées et des sensations, des émotions, des chocs, des ruptures, tout ça. Et donc, elle était une excellente monteuse. Puis, évidemment, elle était à la retraite depuis quelques années. Elle n'était pas passée au numérique. Elle était à l'ancienne, avec la pellicule et tout ça. Mais donc, elle avait des souvenirs de gens très célèbres. Elle a beaucoup aimé Michel Bouquet et Philippe Noiret. Elle les avait montés. Et je vois que ça lui suffisait. Elle n'a jamais eu, comment dire, de rancœur, d'être un peu moins fameuse que moi. Vous voyez, je suis une fille d'émigrés russes, deuxième génération. Donc moi, je suis née de parents qui étaient déjà naturalisés, mais enfin quand même, je suis d'origine russe, de père et de mère. Et je pense que c'est un avantage. Ça nous donne une force extraordinaire. Parce que les gens qui n'ont pas connu les drames qu'ont connu nos parents, je vois beaucoup de Français de souche qui se plaignent, qui ne sont pas contents, ils devraient savoir ce qui peut arriver. Moi, j'ai dans le fond de ma tête, quelque part, l'idée qu'une catastrophe pareille peut arriver et qu'il faut donc en tenir compte. Donc il faut se réjouir des choses merveilleuses qui se passent. Entre autres, ma sœur a bénéficié de la médecine. Elle a vécu 10 ans de plus grâce à la médecine. Elle avait un pacemaker, elle avait toutes sortes de maladies. Mais bravo à la médecine en France. Alors quand j'entends des gens qui osent critiquer la médecine en France, franchement, ça me rend malade. Donc c'est un peu tout ça que je veux restaurer, réparer. Et c'est le rôle des acteurs et des écrivains, c'est la même chose. Hein. C'est-à-dire, moi, quand je monte sur scène, c'est la même chose. Je veux donner des idées justes sur les choses et que les gens sortent de là encouragés, qu'ils aient envie d'affronter la vie.
2: Si elle vous écoutait, si elle vous lisait, et si elle écoutait tout ce que vous venez de dire sur elle, franchement, imaginons que vous soyez en connexion. Parce qu'il paraît que quand on parle des gens disparus, ils sont là, ils nous écoutent. Du moins, l'idée est belle. Qu'est-ce qu'elle vous dirait? Elle vous dirait, t'en fais pas trop un petit peu sur moi?
3: Ah ben vous avez tout à fait raison. Elle me critiquerait un peu. Elle me dirait, oui, mais t'as oublié ceci, t'as oublié cela. Et puis elle me dirait surtout, oh oui, ben bravo, t'as fait un succès sur mon dos. Alors ça, c'est les sœurs. C'est la fratrie. On est plus critique que les autres. C'est-à-dire que on n'a pas besoin de se dire de se flatter les uns les autres. Et donc elle avait ça. Surtout qu'entre nous, il y a eu des différends au cours de notre vie. Hein. Moi, j'ai 85 ans, donc j'ai vécu 75 ans avec elle. C'est que moi, j'étais de gauche, elle était chiraquienne. Donc on a eu des brouilles assez solides. Hein. Mais à la fin, tout ça, ça disparaît. Il ne reste plus que le fait d'être sœur. Et je suis triste quand je vois des gens qui sont fâchés avec leurs frères et leurs sœurs. C'est une grande perte, ils ont tort. Parce que ça, c'est un truc qu'on ne choisit pas, qu'on ne discute pas. On est nés des mêmes parents, on est différents, mais il y a ce tronc commun. Et donc, je pense quand même qu'elle serait contente, non pas que je parle d'elle, mais que j'ai du succès.
2: Est-ce que de parler d'elle, de coucher finalement ce qu'elle a été et autres, est-ce que elle vous a aidé à apprivoiser la mort? Est-ce que vous avez peur de la mort aujourd'hui encore? J'ai l'impression que vous en avez moins peur de la façon dont vous le racontez.
3: Ah bah bien sûr, c'est exactement ça qui s'est passé. Et c'est pour ça que j'ai voulu lui rendre hommage. Parce qu'elle m'a aidé à comprendre que c'est pas grave la mort. C'est peut-être le plus grand événement de la vie et c'est peut-être aussi une chose. Il y a des civilisations où on n'a pas la terreur de la mort. Hein. Il y a quand dans l'Occident qu'on évite d'en parler, qu'on plante.
2: Un passage.
3: Qui sait si c'est pas mieux là-bas, que c'est pas mieux là où elle est et où elle m'attend. Et donc je vais la rejoindre, un de ces quatre. Donc je marche vers elle, c'est je marche vers ma sœur et je marche vers la mort. Allègrement.
2: Merci, ma chère Meryl, d'avoir fixé ces souvenirs, en effet, avant l'oubli. Je marche vers elle et votre dernier écrit aux éditions Albert Michel. Bonne lecture à toutes et à tous.
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2: C'est 40. Un véritable baby-boom a eu lieu entre mercredi après-midi et jeudi soir dans une maternité de Milan. Ça va être un jeudi comme un autre à la clinique de Milan. Et puis finalement, le 7 mai restera probablement dans les annales de l'établissement. En l'espace de 36 heures, pas moins de 40 bébés sont nés, dont 23 filles et 17 garçons. Parmi les nouveau-nés, deux paires de jumeaux ont également pointé le bout de leur nez. La clinique est revenue sur ses heures d'intense activité dans un poste public. Sur Facebook, elle décrit un véritable ballet de jeunes parents entre les premiers changements de couche, l'apprentissage du bain ou encore l'initiation à l'allaitement. Le rythme était particulièrement soutenu entre mercredi après-midi et jeudi soir dans les services de néonatologie de la maternité. Dans les coulisses de la maternité, les berceaux défilent les uns après les autres. À l'intérieur, certains bébés dorment, d'autres réclament de l'attention. Les médecins et l'ensemble du personnel soignant n'ont Dieu que pour leurs petits patients et leurs familles, raconte la clinique sur le réseau social. Si ces 36 heures se sont révélées particulièrement intenses, les employés sont habitués à ces rythmes soutenus. Rien qu'au mois d'avril, le nombre de naissances a dépassé de 2,6% celui de l'année précédente, avec 50 bébés de plus depuis le début de l'année par rapport à 2025. Félicitations aux nouveaux parents et bon courage aux professionnels du polycliniste de Milan, infatigable et attentionné, même en ces heures de trafic intense de cigognes, conclut le poste.
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0: Et lui aussi, c'est un de nos artistes, Océane, FGL 2026. Il sera à Biscarrosse Plage le 6 juin. Pour vous, c'est Flo de la Vega. Je vous souhaite de passer une très très belle journée. Dans quelques minutes à midi, le journal d'Hervé Delrieux. Et puis, dans la foulée, on ne s'en fout pas, votre magazine. Oui, évidemment, sur le football. Et puis cet après-midi, c'est Juju qui vous donne rendez-vous dès 14h. Moi, je vous dis à demain.
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2: Si vous êtes adepte de la drague sur Internet, vous l'avez sans doute constaté, c'est pas toujours facile. Parfois, il y en a qui se prennent des râteaux, même souvent. Pourquoi ? Parce que vous n'avez pas la bonne technique. Alors, je vais vous donner une technique pour avoir une réponse dans 100% des cas. C'est un Canadien qui s'est penché sur la question. Alors, le genre, mademoiselle, t'es charmante. Ça marche pas. On arrête tout de suite. Ce qui marche maintenant, ce sont les poèmes. Voilà. Et ce gars l'a testé. Il envoyait 500 poèmes à 500 filles sur Tinder et il a eu 500 réponses. Bon, j'avoue que pour finir, il a obtenu 12 rendez-vous. Mais quand même, on sait pas s'il a conclu ou pas. Ça a donné des réponses en tout cas. Vous savez ce qu'il vous reste à faire.
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0: 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Votre météo landaise.
1: C'était prévu et c'est chaud. Quelle belle et caliente journée de jeudi avec de beaux et valeureux degrés, 32, 34, où que vous soyez. Dans nos landes, bien sûr. Bref, l'été au printemps, ça fait du bien. Il fera encore plus chaud demain puisque vendredi dépassera les 35, 36 degrés. Troquez vos pépins pour des ombrelles ou restez à l'ombre. Et ce n'est pas fini puisque ce long week-end de Pentecôte et semaine prochaine promettent un ciel tout aussi bleu et des degrés tout aussi bien installés. Moral au beau fixe pour tous dans nos landes et le plus souvent en bord d'océan ou d'étang.
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1: Feu d'habitation hier soir à Biscarrosse où 3 des 4 logements mitoyens d'un bâtiment ont été détruits. Pas de victimes. Des aides régionales pour des projets landais, nous en dévoilerons certains. Sujet au cœur d'une web radio, celle du collège Jean Mermoz à Biscarrosse. Sent-ils notre relève? Vous le saurez en écoutant ce sujet. Titre de champion de France de horseball pour les féminines de l'Hacienda de Parentis-en-Born. Et puis football, c'est on ne s'en fout pas avec Julien Laurenceau et Paul Cruchandeux. C'est en deuxième partie d'édition.
0: Le journal de la région des Grands Lacs, du Pays Montois, du Grand Dax et de la Côte Landaise. Hervé Delrieux, bonjour.
1: Bonjour, bonjour à tous. Important feu d'habitation hier aux alentours de 22h à Biscarrosse dans un bâtiment situé quartier de la piscine municipale. Bâtiment comportant 4 logements mitoyens, 200 mètres carrés chacun. D'après ce que l'on sait, 3 de ces logements auraient été détruits. Le dernier étant sauvé grâce à l'action des sapeurs-pompiers munis de 4 lances dont une sur échelle. Fort heureusement, aucune victime n'est à déplorer. 5 personnes étant relogées par les services de la ville. 200, c'est le nombre de délibérations qui ont été votées par les élus régionaux de la commission permanente ce début de semaine à Bordeaux, soit 2450 subventions attribuées pour un montant de plus de 89 millions d'euros. Parmi les aides accordées aux Landes, relevant celle de plus de 741 000 euros à la maison familiale et rurale de Héreleuil, les plus de 433 000 euros à la mission locale ou encore les 186 000 euros, attribué à la société Atedia Film à Dax. Petite aide également accordée pour le déploiement exceptionnel hors mur de la saison culturelle du Parnasse de Mimizan et ce sur les communes voisines. D'autres projets issus de Saint-Vincent-de-Tyrosse, de Cabreton, Saint-Sevé, Roquefort, Jeune, Bordère et Lamansan ou encore Luxeuil, Bougues, Sonia Kimuret et La Brite bénéficient d'autres aides. Troisième édition ce 24 juin des trophées de l'économie landaise, espace Roger Hanin de Souston, où 22 entreprises implantées sur le territoire seront mises à l'honneur, comme les chaussures Joannès à Parentis-en-Born, les thermes de Saubus, cœur thermal de Dax, ou encore les transports Brocan à Ross, Enolis à Souston, le groupe Gascogne et Mimizan, et chez Flo à Parentis.
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1: Voyage, oui, voyage ce jour de fin d'année scolaire ou du moins dernière ligne droite au cœur de projets qui dans ces établissements du département des Landes nous surprennent et nous étonnent. C'est pourquoi nous les accompagnons humblement comme à Biscarrosse. Bienvenue dans l'atelier web radio Radio Mermoz du collège du même nom, Jean Mermoz, précisément situé au cœur du fief des studios Dientel de votre station FGL. Comment définir cette radio éphémère, radio drivée entre autres par la professeure Émilie Lacassie. C'est à cette première question que ces férus des ondes par le web ont répondu. Bref, l'instant peut-être relève de nos professions, futurs animateurs et journalistes de demain, celles et ceux qui prendront notre place ou pas.
2: C'est notre radio, Radio Mermoz.
1: Qu'est-ce qu'on y met dedans?
2: On va venir interviewer des personnes, donc on a interviewé le projet phare, des pompiers, et après on fait un interview quoi dessus.
3: Au départ, j'écoutais pas trop la radio, puis le
2: projet phare des pompiers, et après on fait un interview quoi dessus.
3: Au départ, j'écoutais pas trop la radio, puis le fait qu'on participe

0: plus tard, j'aimerais bien être chanteuse ou un truc comme ça.
1: Ben, ça dépendra sûrement des études, si on y arrive ou pas. Et si on n'y arrive pas, bah oui.
2: Qu'est-ce que tu dois faire plus tard ?
1: Décoratrice d'intérieur.
3: Oh, c'est bien.
1: Voilà.
2: Pourquoi t'as trouvé que chez les copains, c'était mal installé ?
1: Non, c'est parce que bah, j'aime bien réorganiser les pièces, hein, les choses, la décoration.
4: Moi, j'aimerais faire auxiliaire vétérinaire. Ce métier consiste à, dès que la vétérinaire soigne le patient et qu'il a besoin de repos, moi, je vais m'en occuper quelques jours.
5: J'aimerais bien être policière.
2: Pourquoi ?
5: Mon tonton, il est déjà.
6: Moi, plus tard, j'aimerais bien faire soit barman, soit designer de décoration pour voiture, parce que j'aime bien l'art, ça me plaît beaucoup. Et sinon, barman, j'aime bien tout ce qui est service et voilà.
7: Je voulais être K-pop idol. En fait, c'est des chanteuses qui dansent en même temps de chanter et qui sont en K-pop, qui sont en Corée.
2: Pourquoi tu voudrais pas être prof ?
8: Parce que je suis pas sociable, j'aime pas les gens. Voilà, c'est tout.
2: Et est-ce que tu penses que eux t'aiment ?
8: C'est pas grave.
9: Voilà, comme quoi les ateliers radio à l'âge de 12-13 ans mènent à tout. À entendre, comme nous venons de le faire, ce que veut faire plus tard cette génération post-Z. Comme quoi, rien n'est perdu. Bonne fin d'année scolaire à tous nos élèves du département.
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9: Horseball, félicitations dans ce journal adressé à l'équipe féminine de cette discipline du club hippique de l'Hacienda de Parentis-en-Born. Nos landaises sont devenues championnes de France, s'il vous plaît, le week-end dernier à la Motte-Beuvron. Rugby, fresque de la nouvelle tribune du stade Boyau de Dax, achevée par le collectif Sanko Black, fruit d'un travail de plusieurs semaines dans le cadre du festival Muralis. Un plus visuel à découvrir pour les supporters de l'US Dax dès l'ouverture de la saison prochaine, ou peut-être même avant. Et puis ce samedi à Saint-Martin-Nocignan, le tournoi de l'école de rugby avec plus de 600 enfants. Présence exceptionnelle ce soir, médiathèque des Landes à Dax dès 19h de l'intellectuel franco-marocain Rachid Benzine. Entrée est gratuite dans la mesure des places disponibles pour cette conférence animée par Jean-Antoine Loiseau. D'autre part, premier salon du livre militaire ce samedi au hall de la Madeleine à Mont-de-Marsan, investi pour l'occasion par une quinzaine d'auteurs de 9 à 18h. C'est bientôt l'heure, comme au centre Leclerc de Biscarros et ailleurs, de la grande collecte de la banque alimentaire, c'est 29 et 30 mai. Rappelons l'appel à projet lancé par la ville de Parentis-en-Born pour concevoir l'affiche officielle de la prochaine feria de la Saint-Berthoumiou qui se tient, je vous le rappelle, du 7 au 11 août prochain. Concours ouvert à toute personne majeure avec projet à déposer avant ce vendredi à 12h pour une présentation officielle de l'affiche le 12 juin prochain. À titre de rappel, Parc du Château Magenta ce dimanche à Molliet-Sema, de 10 à 18h, c'est le collectif Terre d'Art et de Nature qui vous propose une mise en scène artistique avec une trentaine d'artistes. C'est aussi ces 30 et 31 mai, salle Anoste de Souston, que se déroule le Salon des Arts avec pour invité d'honneur Martine Pinsol. Vernissage ce 30 mai dès 18h. Jusqu'au 15 novembre, musée de Samadé des Arts de la Table, expo intitulé Manger à l'œil, et puis musée d'Espiau Vléric de Mont-de-Marsan jusqu'au 29 mai. C'est l'exposition Robert Vléric qui est prolongée. Jusqu'à dimanche, finale à Biscarros du Rock Tree Challenge à l'aérodrome des Grands Lacs avec Planète Science, Lac Odyssée et la Ville. Conférences et animations entourent cette compétition dans le cadre de la semaine de l'espace. Demain vendredi à Parentis à la salle des fêtes, pièce des 20h30 intitulée Sortez-moi de là. C'est une comédie à succès du Festival Off d'Avignon. Et puis de demain, vendredi au dimanche 24 mai, We Are Family Festival de Soros-Gore, 5e édition. Ce samedi à Messanges, Festival C'est Rock gratuit. Voilà pour l'essentiel de votre information. Du foot, nous en parlerons. Nous parlerons foot, bien sûr, juste après la pause publicitaire avec Julien Laurenceau et Paul Cruchon 2.
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3: La fin de saison approche, les organismes sont épuisés, fatigués. Mais Abigail joue les prolongations parce qu'on a la Coupe du Monde en ligne de mire. J-21, messieurs, dames. Soyez les bienvenus sur Abigail en ce jeudi, évidemment, on parle foot. Tous les feux sont ouverts, le soleil est là.
10: Tout est là pour.
3: La peau bronzée, c'est parti.
10: Tout est réuni pour qu'on passe vraiment un petit moment très agréable, qu'on parle football. Qu'on parle
3: on va essayer tous les deux.
10: On pense à Hervé,
3: il est en train de repérer des hôtels au Mexique, aux États-Unis, au Canada.
10: Oui,
3: pour,
10: c'est ça, parce que moi je pense qu'il m'en a donné un déjà là.
3: Ouais, mais qu'on a un emplacement pas mal pour FGL pour couvrir évidemment cette
10: Voilà, l'événement, messieurs dames, on sera là-bas aux États-Unis, on vous dira tout en direct effectivement tous les jeudis.
3: Avec
10: parce que les autres jours de la semaine, on est pris par une autre radio.
3: 7 délogues par semaine, ça va être super.
10: Ouais, voilà.
3: Allez, plein de choses à dire. En tout cas, fin de saison, je le disais, notamment en Ligue 1, la dernière journée, eh bien, avec les tops et les flops.
10: Oui, bien
3: sûr. Il y a
10: sûr.
3: Énormément de choses à dire.
10: Ben oui, effectivement, on peut dire que Lille et l'Olympique Lyonnais, malgré la défaite, eh ben, ont trouvé une place pour l'Europe. Hein, c'est une bonne chose parce qu'ils revendiquent cela depuis un certain nombre d'années. Et c'est vrai qu'on va se réjouir parce qu'on aura deux équipes du Nord qui seront en C1 l'année prochaine. Donc c'est une bonne chose, c'est ce qui arrive rarement. On peut dire que l'OM, effectivement, ben, s'est rattrapé...
3: À moindre mal.
10: Oui. Et on voit Rennes donc en conférence, hein, puisqu'ils ont gagné 3-1. C'était une véritable finale pour eux deux. Hein. Et donc, ben, y en a un qui est passé. Ben, l'autre,
3: Rennes,
10: il
3: me semble qu'ils peuvent faire l'Europa League si Lens gagne la Coupe de France.
10: C'est ça. Alors après, il y a fonction de ce qu'il va y avoir des décalages.
3: Oui, mais Marseille, il fallait au moins qu'ils gagnent ce match pour pas faire une saison cataclysmique.
10: Déjà, on commence à prévoir le départ de Monsieur Habib Bey.
3: On parle de Genesio, Bruno
10: exactement,
3: Genesio.
10: Exactement, on parle de lui, qui serait intéressé, le club serait très intéressé, bon, parce qu'il a fait
3: Il y a déjà le directeur sportif, oui, Lorenzi de Brest, qui arrive, il y a un nouveau projet. On va voir, parce qu'à chaque fois, on y croit pour l'OM, et puis à chaque fois...
10: Par contre, Monaco, qui termine 7e, c'est pas trop la place qu'elle souhaitait, hein, je pense. Le club de la Principauté ira en Ligue de Conférence si Lens gagne aussi la Coupe. Bon, voilà.
3: Ils peuvent nourrir des regrets.
10: Voilà, exactement. Par contre, on est vraiment très, très déçus parce qu'il y a deux matchs qui se sont très mal terminés, voire à peine commencés.
3: Les images sont folles.
10: Voilà, Nantes-Toulouse Football Club, c'était la dernière... pour les deux entraîneurs, que ce soit pour Toulouse, pour Martinez Nouvel.
3: C'était plus court que prévu.
10: Voilà, et pour Nantes, au revoir coach Vaïd. C'est vrai qu'il était très triste, on l'a entendu parler.
3: Paul, les images, elles sont folles. Il y a les mecs cagoulés qui sortent sur la pelouse et il y a coach Vaïd qui arrive essayer d'aller les voir.
10: Tristesse absolue, quoi.
3: Et à Nice, pareil.
10: Donc, je veux dire que, à des moments donnés, tant que, l'État, parce qu'à un moment donné, c'est l'État, le club et l'État, l'association club-État, n'arrivera pas à éradiquer toutes ces personnes. Parce qu'en fait, ce sont des minorités, hein, qui font que, ils entraînent avec eux.
3: Les Nantais, ils sont 30 cagoulés.
10: Et c'est eux qui décident de tout. Je pense que, bon, à un moment donné, il faudra qu'on enraye tout cela, qu'il y ait des interdictions, parce qu'on pourra plus continuer.
3: Non, parce qu'après, qu'il y a la déception sportive. Oui, évidemment. Nantes, club historique, il descend en Ligue 2, Nice. On va parler de leur calendrier, mais c'est lunaire aussi. Ils jouent une finale de Coupe de France dans quelques jours. Et ils peuvent descendre en Ligue 2. Quelle déception, évidemment. Après, bon, ces comportements. C'est lassant parce qu'on le dit toutes les trois semaines, ça.
10: Là, tout à l'heure, quand on arrivera sur nos locaux, je ferai un petit aparté avec ce qu'a dit le président Loreto Ghilardi, concernant aussi tout ce que l'on voit aussi sur les terrains dans les
3: Moindre échelle, mais évidemment.
10: Et donc, de fait, on est en
3: Le mal, il est profond.
10: On est en train de calquer en bas ce que l'on voit en haut. Et donc c'est un malheur qui arrive. Je pense que s'il n'y a pas des actions qui sont faites, et je me demande si la prévention, pourtant cette prévention, elle est là, elle dure, et je pense qu'il y a un grand nombre d'éducateurs qui le font de manière récurrente, mais je pense que c'est dû à des individus, et ça, je pense qu'on ne pourra jamais malheureusement l'empêcher, à moins d'être.
3: Tu peux pas contrôler.
10: On peut pas contrôler. Quand il y en a un, ça va, mais quand on est à 30 qui arrivent cagoulés avec une certaine force physique, il est évident que beaucoup de personnes s'écartent, hein, parce qu'ils n'ont pas envie de prendre un, tout simplement.
3: Revenons à la Ligue 1, Paul, qu'on soit clair pour tout le monde, les descentes, qui descend en Ligue 2 au terme de cette saison, s'il vous plaît.
10: Voilà, donc descendent en Ligue 2, Nantes, hein, et Metz, évidemment. Metz qui a fait un total de points de 17 points, donc ce qui est vraiment très très bas. et qui était prévu depuis longtemps. Ils étaient montés et redescendent.
3: Ça fait moins de 5
10: voilà.
3: victoires, quoi.
10: Et était montée la GIA, et ben la GIA se maintient, hein. Voilà, la GIA est terminée 15e.
3: Gros boulot de voilà. M. Pelletier.
10: Et absolument. Et puis, bon, Nice qui va faire les barrages et qui tombera contre Saint-Etienne, on en reparlera tout à l'heure.
3: Nice-Saint-Etienne, les maintenant, Européens, on en a parlé.
10: Maintenant, les Européens, c'est sûr, on est certain. Le PSG, qui avait la meilleure attaque et la meilleure défense, 14e titre, bon, 5 de suite, bon, voilà, je pense qu'il marque l'histoire du football en France, hein, je pense. Mais tout ça, c'est, je crois que c'est dû à une gestion, une belle gestion physique et psychologique qu'il y a eu depuis un certain nombre d'années. Voilà, de l'effectif. Bon,
3: avec
10: et mental.
3: Avec la grosse échéance la semaine prochaine, évidemment.
10: Et puis Lens, donc, qui termine, qui accède en C1, Lille qui accède en C1, ben, l'Olympique Lyonnais qui refera les qualifs de C1. L'Olympique de Marseille qui
3: on
10: est
3: l'a
10: en
3: Ligue
10: Europa,
3: Ligue.
10: Rennes conférence, et puis le 7e Monaco, ça dépend si Lens gagne la coupe, etc. Donc il y a beaucoup de si qui fait que à un moment donné,
3: très belle saison mine de rien, parce que dans tous les autres championnats européens, c'était joué l'Inter, oui, l'Inter
10: oui,
3: à 20 points d'avance,
10: ouais, ouais.
3: Le Bayern était
10: le champion, Bayern,
3: champion
10: aussi.
3: Donc
10: Barcelone,
3: il y a eu pas mal de suspens jusqu'à la dernière journée.
10: C'est
3: un beau,
10: c'est
3: championnat.
10: C'est
3: reprise
10: vrai.
3: De la Ligue 1 pour 2026-2027.
10: Alors cette reprise, ouais, tout à fait. Elle reprendra le 23 août pour se terminer le 29 mai, avec le 24 janvier qui marquera la fin des matchs aller. Il y aura une trêve entre le 21 décembre et le 31 décembre. Et puis, aucune journée, exceptionnellement, se jouera, n'aura lieu en semaine. Hein, c'est à partir de la saison prochaine, aucune journée aura lieu. Tout le temps le week-end.
3: C'est bien.
10: Voilà. Et la finale, déjà, il prévoit la finale de la Coupe de France qui aura lieu le 15 mai.
3: La Ligue 2, le verdict est tombé également. Des commentaires sur la dernière journée.
10: Bien sûr, la dernière journée. Ben, Rodez, est, grâce à sa victoire, Rodez termine 5e et donc accède aux demi-finales dont on va en reparler. Le Red Star, son nul, et ben, évidemment, ben, l'empêche effectivement de terminer 3e et donc s'est engagé dans ses demi-finales. Et là, le Saint-Etienne a été une sacrée victoire, hein, puisqu'ils ont, battu Amiens 5-0, dont on sait pertinemment qu'Amiens allait descendre. Hein.
3: Montagnier a fait beaucoup de bien depuis qu'il est arrivé.
10: La saison, on peut dire que descendre, donc Laval, pardon.
3: Non, pas c'est, encore.
10: Non, Bastia,
3: pas
10: Bastia,
3: encore.
10: Bastia, pardon, Bastia descend à L3 avec Amiens, nouvelle ligue qui se crée à partir
3: L3,
10: de là.
3: Qui est professionnelle. Hein.
10: Voilà, L3.
3: Voilà,
10: ouais. Absolument. Et puis Laval, qui termine 16e, sera barragiste et devra jouer contre Rouen qui monte, ouais. Enfin qui va faire les barrages. On aura donc Troyes et Le Mans promus, qui étaient en
3: ça,
10: national.
3: C'est très très bon pour Le Mans. C'est
10: voilà,
3: très bien
10: exactement.
3: Pour Le Mans.
10: Troyes et Le Mans qui vont en Ligue 1. Et puis on a déjà eu le 4e et le 5e Red Star contre Rodez. Rodez a gagné le match 3-2 et a joué ensuite contre Saint-Etienne. Il y a eu 0-0, mais il y a eu les tirs au but, 7 tirs au but pour Saint-Etienne contre 6.
3: C'était complètement fou, ouais, avec l'ambiance. C'était
10: une ambiance de folie.
3: Saint-Etienne qui rencontrera Nice, du coup.
10: Absolument, Saint-Etienne qui rencontre Nice ce lundi 26 janvier, lundi prochain.
3: Non, janvier, non.
10: Juin.
3: Vous avez trop d'avance, mon cher Polo.
10: On arrive
3: tranquillement à l'été, pas en hiver.
10: Et le vendredi, par contre, donc il y aura ce fameux match Saint-Etienne contre Nice à Geoffroy Guichard, donc spectateur autorisé, bien entendu. Par contre, le retour, Nice-Saint-Etienne, se fera à huis clos, parce qu'ils ont pris 2 matchs de suspension. Suite au évidemment
3: après
10: toutes les altercations qu'il y a eu
3: récemment. C'est un moindre mal, puisque vu l'ambiance des supporters niçois cette année, on se souvient des histoires avec Mofi en début de saison. Alors oui, ça va faire un décalage en termes d'ambiance, parce que dans le chaudron, ça va évidemment chauffer, mais je pense que ça va calmer un petit peu tout le monde.
10: Je veux dire qu'à des moments donnés, la LFP a raison de frapper très fort.
3: Ouais, deux matchs, c'est pas très fort.
10: Non.
3: Deux matchs, c'est
10: des matchs hyper importants quand même. Hyper important.
3: Oui, mais non.
10: Treizièmement.
3: Ce qui est frapper fort, c'est mettre une pénalité de points dès la
10: C'est clair. D'entrée, quoi. Oui, d'accord.
3: Tu mets moins 14 points,
10: c'est. Mais c'est vrai que bon, c'est dommage pour eux. Moi qui ai de la famille à Nice, ils sont très déçus, mais je veux dire, ils récoltent que ceux qui s'aiment, exactement.
3: Ah, ils auront un autre club en Ligue 1, ils auront Marseille, pas très loin.
10: Voilà, oui. Bon, Dijon, par contre, montera en L2, hein, puisqu'ils ont gagné en National, 3 ans après, ainsi que Sochaux. Et puis la troisième place, c'est Rouen, en fonction de ce qui va se passer très récemment contre Laval. Et puis, par contre, descendent de National, ils vont en National 2, ben Saint-Brieuc. Et puis aussi, on a Cannes aussi qui monte en L3, la SCAN qui revient
3: en L3. Tout à fait.
10: Donc voilà, donc on a la reprise du championnat le 8 août pour se terminer le 22 mai, et puis on aura la trêve. Comme
3: vacances là pour les joueurs de Ligue 2.
10: Ouais, ça y est, ils sont en vacances.
3: Alors eux, ils ne monteront pas en Ligue 3. Ils ont terminé second. Ça n'a pas été suffisant pour les Girondins de Bordeaux qui ont été incapables de gagner. C'était à Avranches, ils gagnaient 3-1.
10: 3-1, ils font attraper 3-3.
3: Et 3-3, puis bon, pas trop de regrets puisque La Roche-sur-Yon a gagné dans un autre temps.
10: Dans un autre temps, et puis c'était à La Roche-sur-Yon en montée.
3: Mais c'était pas très très loin. Cette saison, ils ont perdu des points, c'est dommage.
10: Ouais, ils imaginaient aussi que la place de second leur permettrait le meilleur second des trois poules permettrait. Bon, cependant, bah, tant pis, c'est Bourges. Hein. C'est Bourges qui monte. Hein. Et donc, de fait, ils vont rester en national. Maintenant, en national, on va appeler ça la nationale. Hein. C'est fini.
3: Ils montent quand même en national, vu le changement de titulaire.
10: Ils stagnent, quoi. Ils redoublent, hein, comme je l'ai dit déjà. Bon, par contre, ils ont un été qui va s'annoncer un peu agité avec le changement de propriétaire.
3: Il faut réinjecter 11 millions, j'ai vu tout à l'heure.
10: 11 millions, voilà, contre l'interdiction. Ils ont aussi le recours contre l'interdiction de recruter FIFA, hein. Ouais. Hein, par rapport avec audience avec le CNOS qui va arriver.
3: Il faut rembourser tous les créanciers et tout.
10: Voilà ce que vous venez de dire, Julien, juste dit, ils doivent passer devant la DNCG, le patron financier. Je pense que là, ça a pas tergiversé. Et puis les Girondins, ils vont être bientôt vendus. Hein. Bien dû, l'homme d'affaires français Franck Tuile, qui deviendra actionnaire majoritaire.
3: Franck Tuile ?
10: Oui, Tuile, T-U-I-L, Tuile, on va l'appeler autrement. Et Lopez, qui deviendra actionnaire minoritaire. Alors, c'est vrai qu'on est un peu déçus. J'ai rencontré des supporters de Bordeaux qui sont effectivement déçus que Bordeaux ne puisse pas monter encore. Mais tout ça, on va pas à la va-vite. C'est un projet football, c'est quelque chose qui se construit. On a des exemples un peu suffisamment importants à droite à gauche.
3: Il devait pas avoir Oliver Kahn n'était pas dessus aussi?
10: Oui, il y a une époque, Oliver Kahn.
3: Il y a pas si longtemps que ça.
10: Couler de l'encre, ça, tout ça. Ça fait couler un peu d'encre. Ça fait imaginer des choses. On se dit, tiens, il arrive. Mais en fin de compte, je pense très sincèrement, mais à tous les niveaux, hein. Je pense que très sincèrement, quelqu'un qui arrive avec beaucoup d'argent, ça va durer un an, deux ans, et puis terminer. Je veux dire, le projet se construit au fur et à mesure. On a des équipes Le Mans. Voilà,
3: quand tu vois Strasbourg, il y a quelques années, qui était en 3 aussi, qui sont montés progressivement.
10: Exactement.
3: Ça prend du temps, mais c'est vrai que tu t'impatientes forcément.
10: Mais bien sûr, on est dans une société où on veut tout du premier coup, immédiatement. Mais là, je pense que le football est une activité qui demande du temps, qui demande beaucoup de réflexion, où il y a des partenariats, où il y a une espace entre le sportif, le financier et le directoire, qui fait qu'à un moment donné, on peut trouver des solutions.
3: Bon, du temps, nous, on n'en a pas énormément.
10: C'est vrai, c'est
3: Paulo.
10: Bien dommage.
3: C'est pour ça qu'on va parler de la Coupe d'Europe
10: maintenant.
3: Absolument. Avec le champion, monsieur Europa League, Unai Emery, le natif d'Irun, pas très loin d'ici, d'ailleurs, qui a remporté sa cinquième Ligue Europa. C'était avec Aston Villa hier soir, un carton face à l'équipe allemande Fribourg. 3-0.
10: Effectivement, ils ont gagné 3-0. Et c'est sa cinquième après avoir gagné 3 fois avec Séville en 2014, 2015, 2016 et en 2021 avec Villarreal. Eh ben, il a fait c'est le coach.
3: C'est
10: le
3: sa
10: coach
3: compétition.
10: À sa sujet. C'est monsieur Europa League.
3: C'est pile le club, registre de club qu'il lui faut.
10: Voilà.
3: Quand il était à Paris, il avait fait de belles choses à Paris, hein.
10: Ouais, mais bon.
3: Il a fait dans le jeu, il avait fait pas mal de belles choses.
10: Oui, mais bon, c'était pas.
3: Mais
10: pour
3: partout,
10: lui.
3: Il y a eu un passage Arsenal aussi qui a été compliqué, mais dès qu'il a joué l'Europa League,
10: Il s'éclate. Il arrive à trouver, 34 ans après, Aston Villa, retrouve une coupe des clubs.
3: Avec un gros match de Lucas Digne hier.
10: Ouais, exactement, il a fait un gros match, d'ailleurs il est sélectionné, etc.
3: Exactement.
10: On va en parler. Mais il est vrai que quelque part, c'est un monsieur qui n'était pas un peu, parce qu'il était l'adjoint de Pep Guardiola à une époque, etc. Et qui fait qu'il a été propulsé, et il est vrai qu'il a fait son temps, il a amené un certain nombre d'équipes, on a cru sur Paris, bon voilà, ça ne s'est pas fait. Mais c'est un bel entraîneur.
3: Après, c'était l'entraîneur de Paris quand Paris a gagné 4-0 contre Barcelone, hein, à domicile. C'était un des plus beaux matchs de Paris que j'ai vu à l'époque. 4-0.
10: Mais c'est après avec la remontada.
3: Et c'était l'année de la remontada. Le match aller était exceptionnel.
10: Bon, en tout cas, on peut dire qu'aux Coupes d'Europe, il y a 22 ans, c'était en 2004, vous vous en souvenez, Julien, vous étiez peut-être un peu
3: pichouné
10: encore.
3: En 2004,
10: non, en Coupe d'Europe, cet exploit ne sera pas malheureusement réédité parce que nous avions deux clubs en finale. Nous avions Monaco en C1 qui avait été battu par Porto 3-0 et l'OM en C3 qui avait été également battu par Valence 2-0. On avait deux équipes françaises en finale. Alors si le PSG va cette année en finale, bien entendu, Strasbourg s'arrêtera et s'est arrêté en demi-finale avec on a été battu de 1-0 et 0-1 par Rayo Vallecano. Voilà, ce qui veut dire qu'il y a une fin, allez, on va dire, indépendamment du projet, de l'ascension progressive qui a été la leur, il est vrai qu'on peut dire que c'est dommage.
3: Ils ont tout lâché,
10: Ouais, indépendamment d'un parcours héroïque, il faut le dire. Bon, ils ont eu une fin un peu chaotique.
3: Et je pense que l'absence de Pelincelli devant a fait énormément de mal.
10: Voilà, et puis
3: là, il va y avoir du boulot cet été pour Strasbourg, puisqu'il y a énormément de recrutements. Il y a Barco qui part.
10: Oui, il y a pas mal de départs. Donc
3: il va falloir reconstruire. On va suivre. Allez, rapidement, Paul,
10: les finales prochaines. Alors, le 23 mai, on aura à Oslo la finale de la Champions League de féminine entre le Barça et l'Olympique Lyonnais. Le 27 mai, à Leipzig, en Allemagne, on aura la finale de la conférence entre Crystal Palace et Rayo Vallecano, bien entendu. Et bien sûr, le 30 mai, nous aurons à Budapest la fameuse finale que nous attendons tous entre Arsenal et PSG, en sachant que le vainqueur jouera la Supercoupe d'Europe le 12 août à Salzbourg contre, évidemment, Aston Villa, Ligue Europa.
3: Et Arsenal qui est galvanisé puisqu'ils viennent de remporter le titre de Première Ligue 22 ans après Monsieur Henry, Monsieur Pires.
10: Exactement. Et les Arsène Wenger. Mais là, on vraiment se réjouit de voir que on a de très belles équipes face à nous et du très beau football qui s'annonce.
3: Une autre finale, victoire de l'Olympique Lyonnais, les filles en Coupe de France, c'était face au PSG.
10: Effectivement, les deux rivaux historiques, PSG et l'Olympique Lyonnais. PSG qui a 4 Coupes de France et l'Olympique Lyonnais 10 Coupes. L'année dernière, c'était le PSG qui avait gagné. Cette année, c'est l'Olympique Lyonnais qui a battu le PSG 4-1. Donc les filles remportent une 11e Coupe de France. Quant à celle que nous attendons tous...
3: Il va avoir l'ambiance demain dans le nord de la France, ça c'est sûr.
10: Exactement. Demain, ce fameux match entre Lens et Nice. Un pronostic, mon cher Julien.
3: Je pense que Lens va dérouler.
10: Lens, je veux dire, je pense qu'ils ont... Nice est très préoccupé par ce maintien en Ligue 1.
3: Et tu fais comment, en plus, pour Colpuel? C'est-à-dire qu'il faut préserver tes joueurs pour le barrage face à Saint-Etienne.
10: Ah oui, qui a lieu...
3: Tu peux pas forcément te permettre de mettre l'équipe type... dès demain, et puis la ferveur au Stade de France avec les Lensois. J'espère vraiment pour Lens,
10: oui,
3: pour cette magnifique saison, pour Pierre Sage, pour Thauvin, pour...
10: Absolument. Oui, on va en reparler de Thauvin, parce que je suis triste pour lui.
3: Oui,
10: je pense que Lens a tous les atouts pour pouvoir gagner. Okay.
3: Coupe de France demain soir, Lens-Nice. L'équipe de France, la Coupe du Monde, je vous le disais tout à l'heure, dans 21 jours, avec la liste de Didier Deschamps. C'était sa dernière, jeudi dernier. 26 joueurs ont été appelés sans trop vraiment de surprises. On pouvait s'attendre peut-être à quelques nouveautés avec le retour de Tolisso, le retour de Thauvin, le retour de Lepaule devant. Mais il a choisi la stabilité.
10: On a hâte quand même d'arriver à cette Coupe du Monde. Enfin, personnellement, j'ai hâte parce que j'ai envie de voir cette équipe de France gravir tous les échelons et aller jusqu'à la finale et la gagner. Elle fait rêver. Avec une telle liste, on se dit, on a tous les atouts pour nous. On a une équipe devant avec des attaquants de très grande qualité. On a des milieux de grande qualité, des défenseurs pareils. Cependant, des gardiens pareils, évidemment. Cependant, je suis triste un petit peu de ne pas avoir vu sur cette liste des joueurs comme Thauvin.
3: Oui.
10: Thauvin qui a été quand même un maître à Lens. Tolisso aussi, qui à Lyon a redoré un peu le blason.
3: Mais évidemment, ça aurait été légitime qu'il y soit, mais il était obligé de faire des choix.
10: Maintenant, on fait des choix. Je
3: après, il a pris que 5 milieux. Volontairement davantage d'attaquants, donc ça veut dire qu'il va jouer en 4-2-3-1.
10: Il privilégie l'attaquant, mais il y a aussi pas mal de défenseurs qui font que maintenant c'est défenseur, on peut plus dire, on peut effectivement l'appellation c'est défenseur, mais il est vrai que quelque part ce sont des gens qui sont des défenseurs, des attaquants qui pénètrent, enfin ce sont des attaquants, c'est un double d'attaquants, ils pénètrent, ils débordent, etc. Tout ça fait que on a une ossature de d'équipe qui peut nous permettre, évidemment, d'envisager...
3: Puis il y a l'aspect technique sur le terrain, puis Didier Deschamps est très fort aussi pour ça, c'est constituer un groupe pour aller au bout pendant un mois, et pour que ça se passe bien pour tout le monde.
10: Pour moi, la surprise, c'est un peu Maxence Lacroix,
3: C'est peut-être un peu comme Adil Rami en 2018, il va pas forcément jouer, mais il avait montré des belles choses en amical.
10: Oui. Bon, moi, j'étais un peu surpris, je m'attendais peut-être plus à un gars comme il s'appelle Klos, qui joue à Nice.
3: Il fait une saison ridicule.
10: Non, mais indépendamment, il fait une saison. Pourquoi il fait une saison ridicule? Parce qu'il est dans une équipe qui n'est pas porteuse.
3: À Marseille, à la fin à Marseille.
10: Pavard aussi, c'était pareil.
3: Mais tu peux pas.
10: Pavard, autant. Ok, j'en conviens.
3: Il a marqué un but contre l'Argentine, mais là, c'est un peu compliqué.
10: Par contre, j'étais surpris par rapport au gardien, à Risser.
3: Et tu veux mettre qui? Chevalier est blessé. Tu veux appeler qui? Tu veux rappeler Areola?
10: Non, peut-être pas.
3: Bah voilà.
10: Non, mais...
3: Troisième gardien, ouais. Non, c'est très bien. Meilleur gardien de Ligue 1.
10: Il a été très bon.
3: Troisième gardien.
10: Non, mais il a été surpris lui-même.
3: Ça fait une superbe expérience.
10: Non, mais je pense que bon, voilà.
3: Allez, Paul, très rapidement, le programme de nos Bleus.
10: Ouais, c'est vrai, parce que le temps tourne, mon cher.
3: Bah oui, puisque vous parlez énormément comme d'habitude.
10: Ouais, le 28 mai, arrivée des joueurs à Clairefontaine. Le 4 juin, Côte d'Ivoire à Nantes. Le 8 juin, Irlande du Nord à Lille. Le 10 juin, ils arrivent aux USA. Le 16 juin, ils jouent le Sénégal. Le 22 juin, ils jouent l'Irak. Et le 26 juin, la Norvège à Boston. Voilà. Et le 1er juin, il doit donner toute la liste de manière très
3: définitive. Officielle. Exactement. Définitive. Quelques infos des pays qualifiés.
10: Alors, le retour, évidemment, de notre joueur ex-PSG Neymar à 34 ans qui revient dans...
3: Il vient de se reblesser ce matin contre un tir au mollet. Donc ça modifie un peu le programme d'entraînement.
10: Malgré son peu de temps avec Santos, bon, ça serait sa quatrième Coupe du Monde. Il a retenu Hendrix, le petit jeune de Lyon là, qui retourne au Real d'ailleurs. Ouais. Hein.
3: Et il a pas pris João Pedro de Chelsea.
10: Non. Vinicius, Rafinha, bon, enfin tout le Marquinhos, Casemiro.
3: L'équipe qui m'impressionne, c'est le Portugal. J'ai vu la liste.
10: Ouais, j'ai vu la liste aussi.
3: C'est très très beau.
10: 31 mai, donc ce Brésil jouera à Rio contre le Panama et aux États-Unis le 6 juin. À Cleveland contre l'Égypte. Ils sont dans le groupe où il y aura Maroc, Haïti, Écosse. CR7, sans surprise évidemment, est convoqué pour sa sixième Coupe du Monde à 41 ans.
3: C'est fou.
10: Et Neuer, le gardien qui avait arrêté l'équipe d'Allemagne de la Mannschaft, et ben après avoir arrêté à l'Euro, et ben écoute, il revient.
3: Ça sera la dernière pour toute une génération, celle de Messi, celle de Ronaldo.
10: Voilà, Messi, etc. Donc on va encore se régaler. Je pense que ça va être.
3: J-21. Vous avez commencé votre album Panini?
10: Oui, moi j'ai commencé. Bien sûr.
3: Vous collez vos petits autocollants tous les soirs?
10: Ouais, tous les soirs, je les colle, je mets ma langue. Ah quoi, maintenant c'est autocollant. C'est autocollant.
3: Je mets ma langue.
10: Autrefois, quand j'étais jeune, oui, j'avais tout ça, quoi.
3: Faites ce que vous voulez. Oui. Nos locaux maintenant, fin de saison également. Coupe des Landes féminines et les autres.
10: Voilà. Alors, ce que l'on peut dire en Coupe féminine, c'est que c'est le pôle féminin montois qui a gagné Tartas Saint-Yagen 3-0. Donc, les filles ont gagné cette Coupe des Landes qu'elles attendaient depuis assez longtemps. Concernant nos équipes, en R1, Saint-Paul, après sa nette victoire 6-0 à Biganos, c'est ex aequo avec les Girondins. 42 points, se place quatrième. Tout espoir de monter, certes, est peut-être inexistant, mais saluons ce beau parcours. Ça veut dire que Saint-Paul, se remet un petit peu en marche pour essayer d'accéder en national. Il en reste 2 matchs. Ils reçoivent Marmande, qui est 11e. Je pense qu'ils devraient gagner. Le Stade Montois. Alors. Deux points concernant. On est en R2, gagne sa place en quart de finale de la Coupe de Nouvelle-Aquitaine en ayant battu Trélissac qui monte en national. Et puis après sa victoire en championnat contre Tarnos 1-0, monte sur la première marche du podium et se retrouve à 2 points du second. Son dernier match contre les Portes d'Aquitaine ce week-end doit lui valoir une montée en R1, 6 victoires et on leur souhaite de tout cœur. D'Oisite, je pense que leur descente est programmée en R3. Ils sont les derniers, reçoivent Grave et même 6 victoires, rien ne changera. Tarnos, quant à Tarnos, 7e, reçoit Agen 5e, c'est le maintien assuré. En R2 toujours, dans la poule E, Senior Scal Breton sont 7e et reçoivent le Porte entre deux mers qui est 6e, donc le maintien est assuré. Biscarros est 8e, se déplace à Pessac-Olouette. Je pense que ce sont les derniers. Pessac, Bisca est assuré du maintien. Tartas, actuellement 11e et avant-dernier, a perdu, je pense, toutes ses chances de maintien, reçoit Talence 4e. Et enfin, l'Étoile Sportive Montoise 10e, reçoit Andernos 5e dans son dernier match, reste dans une situation très très précaire et ses victoires, il serait éventuellement maintenu. En R3, Saint-Vincent-de-Paul, Poule I reçoit Mérignac. Ce sont les derniers matchs. Là, ils sont assurés du maintien. Mimizan, 6 victoires, est assuré du maintien contre Salles. Saint-Pierre-du-Mont, dans la poule H, 6e, reçoit la réserve du bassin. 3e, le maintien est assuré. Le S-Marsan, 9e, va à Lormont contre la réserve. Là aussi, une victoire lui assurée à coup sûr le maintien. Quant à Saint-Géours, qui est 12e sur 12 sur Soibègue, mais verra la D1 la saison prochaine. En départemental, J.A. Dax.
3: Quel travail vous fournissez, exceptionnel.
10: Au stade Montois contre la réserve 11e, J.A. Dax est assuré du maintien. Et en départemental 3, Deportivo est premier et jouera sa montée en D2 contre Wareleuil qui est 4e. Le FC Messois, qui est 12e, je pense qu'il va aller en D4. Le Racing Club de Dax, également premier, est assuré de jouer la D2 l'année prochaine. Escourse 3e, assure son maintien en recevant l'Ancouac. Et quant à Parentis, qui est cinquième, va à Biscarros contre la seconde réserve et est assuré de son maintien. Je voulais simplement rajouter, mon cher Julien, que ce que nous disions tout à l'heure, toujours, suite aux divers incidents qui ont émaillé les matchs de jeunes ce week-end dernier, le président Loreto Gilardi a convoqué tous les présidents de club pour que la prévention encore et toujours se poursuive, ainsi que des sanctions disciplinaires exceptionnelles, match perdu, exclusion de l'équipe concernée, interdiction de stade, pour là où les personnes fautives identifiées, plainte systématique contre les auteurs de troubles, en espérant que tout cela serve à ce que le football se déroule dans les meilleures conditions. C'est ce que nous pouvons souhaiter de très très fort à notre football local et national et partout sur le monde.
12: Bravo pour ce travail, Paul. Vous pouvez reprendre votre souffle pendant 10 secondes.
10: Top, première coup.
13: Bonjour. On ne s'en fout pas. Polo la science. Il rogue à l'affût de l'info. Polo.
10: Allez.
13: Et le secret des vestiaires.
10: C'est parti.
12: C'est parti pour le secret des vestiaires, des infos sur les entraîneurs, avec une légende de City d'ailleurs.
10: Voilà, City se prépare à se séparer de Pep Guardiola, l'entraîneur aux 20 titres en 10 ans. Albert Herrera, rappelez-vous, il était entraîneur des Girondins d'octobre 2023 en juillet 2024, avait été recruté par Francfort pour les qualifier à une place européenne, mais malheureusement, ils sont toujours à 3 points du barragiste, donc on a demandé à monsieur Albert Herrera de prendre l'apport, donc il est limogé. Xabi Alonso, nommé officiellement entraîneur du Chelsea, est rebondi ainsi après son échec au Real, ça sera le quatrième entraîneur en un an quand même. Carlo Ancelotti, sélectionneur italien du Brésil, a prolongé son contrat jusqu'en 2030 avec la Seleção et ce sera la date de la Coupe du Monde.
12: Le Barça, oui, de nouveau champion, je pense que vous l'avez vu.
10: Voilà, le Barça, après son Classico et sa victoire 2-0 face au Real, décroche son 23e titre de champion.
12: Saison blanche pour le Real et un départ de Lewandowski d'ailleurs.
10: Exactement, un départ de Lewandowski qui s'en va après 37. Il a 37 ans, il a totalisé 119 buts en 191 matchs.
12: Arsenal champion d'Angleterre, on l'a dit tout à l'heure, 22 ans après. Exactement. Et puis on va clôturer cette chronique avec le magnifique hommage à Griezmann.
10: Voilà, bravo, merci.
12: Des images magnifiques, merci Griezou.
10: Merci monsieur Griezmann lors de ce dernier match face à Gérone avant de s'envoler cet été pour Orlando aux USA. En 10 saisons, il a été le meilleur buteur du club avec 212 réalisations.
12: Ouais, les images sont magnifiques. Merci Polo, on se retrouve
10: avec
12: jeudi
10: ciao,
12: prochain.
10: Bye,
12: profitez
10: bye,
12: bien.
10: Tout le monde. Bye.
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0: 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Tour d'horizon de l'actualité nationale et internationale. Bonjour.
1: Bonjour à tous. Après les taxis, les ambulanciers ou encore les professionnels du BTP, les dépanneurs réclament aussi des aides face à la hausse des prix du carburant. Ils manifestent depuis ce matin à Paris, alors que Sébastien Lecornu doit tenir une conférence de presse à partir de 17h pour annoncer de nouvelles mesures de soutien. Le gouvernement les veut toujours ciblées et non généralisées. La grande distribution pointée du doigt par les sénateurs. Une commission d'enquête sénatoriale dénonce les pratiques abusives des distributeurs qui n'hésitent pas, selon ce rapport, à recourir à l'intimidation et à la contrainte pour obtenir des baisses de prix, des menaces de baisse de commandes, voire de retrait des rayons. Le Sénat propose 24 mesures pour rééquilibrer le rapport de force, comme un renforcement des contrôles ou encore un affichage obligatoire des marges sur les fruits et les légumes dans les grandes surfaces. La pression s'accentue sur Patrick Bruel. Plusieurs maires, comme ceux de Paris, Marseille, Lille ou encore Forêt en Belgique, appellent le chanteur à annuler ses concerts prévus dans leur ville. C'est une décision qui lui appartient, estime de son côté la ministre déléguée chargée de l'égalité femmes-hommes, Aurore Berger. Patrick Bruel est visé par au moins 12 plaintes pour viol, tentative de viol et agression sexuelle. 5000 euros d'amende pour l'organisateur d'une messe en hommage à Pétain. Le président de l'association de défense de la mémoire du maréchal a été condamné pour contestation publique de crimes contre l'humanité. C'était en novembre dernier à Verdun. L'octogénaire avait soutenu que le chef du régime de Vichy avait sauvé au moins 700 000 juifs durant la Seconde Guerre mondiale. Un week-end de la Pentecôte qui s'annonce très chaud. Les températures vont dépasser les 30 degrés à partir d'aujourd'hui, notamment dans le sud-ouest. Les préfectures des Landes, de Gironde et des Pyrénées-Atlantiques appellent les baigneurs à la prudence. Les journées d'aujourd'hui et demain sont classées à risque élevé pour les courants de Baïne. Et puis le tirage au sort du tableau final de Roland-Garros à suivre en début d'après-midi. C'est Tony Estanguet qui va s'en charger à partir de 14h. Le tournoi lui débute, on le rappelle, ce dimanche. Voilà pour l'essentiel de l'info. Excellent après-midi à tous.
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1: 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Il est 14h. Tour d'horizon de l'actualité nationale et internationale. Bonjour.
2: Bonjour à tous. Vers un élargissement de la liste des professions éligibles à une aide gros rouleur, c'est l'une des pistes envisagées par le gouvernement, alors que Sébastien Lecornu doit annoncer de nouvelles aides en fin d'après-midi face à la hausse des prix du carburant. Une conférence de presse à suivre à partir de 17h. Il n'est pas question d'un retour du quoi qu'il en coûte. Ces aides seront ciblées et non généralisées. Le gouvernement exclut toujours une baisse générale des taxes sur les carburants. Une décision en appel très attendue, 17 ans après le drame, la cour d'appel de Paris se prononce sur la responsabilité d'Airbus et d'Air France dans le crash du vol Rio-Paris en 2009 dans l'Atlantique. Relaxés en première instance, les deux groupes sont poursuivis pour homicide involontaire. L'accident le plus meurtrier de l'histoire des compagnies françaises avait fait 228 morts. Autre décision attendue aujourd'hui, la loi de simplification économique arrive devant le Conseil constitutionnel. Les sages pourraient notamment censurer la suppression des ZFE. Le texte prévoit aussi un assouplissement des règles contre l'artificialisation des sols. Réponse attendue autour de 18h. L'État accusé d'inaction face aux polluants éternels. Trois associations et six riverains de sites pollués en Haute-Savoie et dans le Bas-Rhin ont déposé plainte mercredi devant le tribunal administratif de Paris. Elles dénoncent des carences et demandent à l'État de faire cesser les rejets de PFAS dans l'environnement. Un rapport d'octobre dernier a révélé que 24% des adolescents français dépassent les seuils de PFAS recommandés. Un match classé à risque, 2200 policiers et gendarmes seront mobilisés demain pour la finale de la Coupe de France entre Lens et Nice. Un périmètre de sécurité sera mis en place dès 16h autour du Stade de France. Entre 40 000 et 60 000 supporters lensois sont attendus dans les tribunes contre environ 10 000 niçois. La préfecture redoute également la présence d'ultras venus de Lille, rivaux des ultras lensois. Et puis la saison des férias est lancée dans le sud, il y en a plusieurs en ce week-end de la Pentecôte, et notamment celle de Nîmes qui débute ce soir. Plus d'1 million de personnes sont attendues jusqu'à lundi. Très bonne journée à tous.

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1: Claudio Capéo, ça va, ouais, j'espère que c'est votre cas. En tout cas, que tout va bien en ce jeudi 21 mai, 14h05, avec le retour du soleil. C'était annoncé pour notre plus grand plaisir. Il est de retour, température estivale, magnifique journée en perspective. Vos prévisions météo pour ce long week-end de la Pentecôte, ça arrive d'ici 10 minutes. Que vous soyez au boulot là en ce début d'après-midi, fenêtre ouverte, en voiture, en déplacement professionnel, en train d'écouter. 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

ici c'est Théodora, Mélodrama sur FGL, 14h16, excellent début d'après-midi, un point sur votre météo, le retour du soleil, donc température estivale cet après-midi dans nos Landes, autour de 30 degrés, peut-être parfois au-dessus de 30 degrés au meilleur de l'après-midi, notamment autour de Mont-de-Marsan et d'Axe. Si vous êtes sur le littoral, un petit vent avec des températures autour de 28-29 degrés, petit vent bien agréable, ambiance estivale hein, qui devrait se poursuivre tout le week-end, de quoi profiter. Pas un nuage à l'horizon demain vendredi, ce sera un peu plus couvert vendredi après, mais des températures toujours exceptionnelles autour de 33-34 degrés hein. Ça va continuer de monter crescendo, pas de pluie à l'horizon pour ces prochains jours. Sur la côte, océan un peu agité aujourd'hui avec une houle de nord-ouest d'un mètre 40 et une eau autour de 16 degrés, couché du soleil ce soir à 21h32. Il devrait être magnifique, plus 2 minutes d'ensoleillement. Watermelon Sugar, c'est Harry Styles qu'on écoute tout de suite sur FGL. C'est ça que...

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1: Son septième opus cartonne, Christophe Maé, La Lune, un titre qui figure sur son album Fête foraine, que je vous invite fortement à découvrir, un quart d'heure maintenant de 15h. Merci d'être avec nous sur FGL avec ce magnifique soleil. Attention avec ces fortes chaleurs si vous décidez de vous rafraîchir un petit peu à l'océan. Hein. Les journées d'aujourd'hui et de demain sont classées à risque élevé pour les courants de Baïne, hein, sur toute la façade atlantique, hein, sur le littoral de la Gironde, des Landes évidemment, et des Pyrénées Atlantiques. Soyez extrêmement prudents avec des baïnes qui se déplacent, évidemment. Soyez prudents. Power of Stellar qui revient avec un nouvel album. Premier extrait avec Black Ladies. C'est tout nouveau. C'est tout de suite sur FGL. Bon après-midi.

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0: 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Tour d'horizon de l'actualité nationale et internationale. Bonjour.
1: Bonjour à tous. Airbus et Air France condamnés 17 ans après le crash du vol Rio-Paris. Relaxés en première instance, le constructeur et la compagnie sont reconnus coupables d'homicide involontaire. Le vol AF447 reliant Rio de Janeiro à Roissy-Charles-de-Gaulle s'était abîmé dans l'Atlantique en 2009, quelques heures après son décollage, bilan 228 tués. En tant que personne morale, Airbus et Air France sont condamnés à verser l'amende maximale prévue par la loi, à savoir 225 000 euros pour chaque entreprise. Une information judiciaire ouverte au Portugal après la découverte de deux enfants français seuls sur une route, âgés de 3 et 5 ans. Ils auraient été abandonnés par leur mère. La mère de famille domiciliée à Colmar est activement recherchée. Pas de retour du quoi qu'il en coûte, mais sans doute un élargissement des secteurs concernés. Sébastien Lecornu doit donner une conférence de presse à partir de 17h pour annoncer un nouveau paquet d'aides pour le mois de juin face à la hausse des prix du carburant. Les demandes pour obtenir l'aide de 50 euros destinée aux gros rouleurs pourraient être effectuées, on le rappelle, à partir du 27 mai. Une vague de chaleur pas exceptionnelle, mais précoce pour la saison. La fin du mois de mai, particulièrement ce week-end de la Pentecôte, vont prendre des allures de juillet-août. Le thermomètre va dépasser les 30 degrés dès cet après-midi dans le sud-ouest et ce sera le cas dans plusieurs régions ce week-end. Des pointes à 35 sont même attendues en Nouvelle-Aquitaine et en Occitanie. Dans ce contexte, Voies navigables de France rappelle la dangerosité des baignades sauvages dans les fleuves et les canaux. Des pratiques dangereuses voire mortelles comme les sauts depuis les ponts. Une alerte alors que le nombre de noyades a fortement augmenté l'an passé en France avec plus de 400 morts selon Santé publique France. Et puis après Messi, Neymar et Cristiano Ronaldo, un autre vétéran du football va disputer la Coupe du Monde cet été. Manuel Neuer est appelé avec l'Allemagne. Le gardien sort de sa retraite internationale qu'il avait annoncée à l'issue de l'Euro 2024. À 40 ans, ce sera sa cinquième et sans doute sa dernière Coupe du Monde. Très bon après-midi à tous.
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Ava Max, Loving Myself, 15h05 maintenant sur FGL. Bon après-midi tout le monde. Et puis le salon des seniors revient du côté de Mont-de-Marsan. Je pense bien à vous, ça sera la semaine prochaine, jeudi et vendredi. C'est 28 et 29 mai de 9h à 17h à l'auberge landaise. C'est organisé par le CIAS du Marsan. 4e édition qui sera consacrée à 3 piliers pour préserver votre santé, votre bien-être au quotidien. Bien manger, bouger et dormir. Rendez-vous à l'auberge landaise pendant 2 jours. Conférences, ateliers animés par des professionnels de la santé, de la prévention et évidemment du bien-être. Si vous êtes intéressé par l'événement, vous pouvez vous inscrire pour ce joli moment d'échange et de convivialité en ligne via un formulaire que vous pouvez retrouver sur mondemarsan.fr, par téléphone en contactant le CIS du Marsan ou par courrier si vous le souhaitez en imprimant un formulaire sur mondemarsan.fr, par téléphone en contactant le CIS du Marsan ou par courrier si vous le souhaitez en imprimant un formulaire dispo

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Qu'est-ce qu'il est bon ce remix de The Way We Touch avec Offenbach et Charlotte Cardin évidemment sur FGL. Merci d'être avec nous, profitez du beau temps peut-être si vous le pouvez. Si vous êtes coincé au bureau, eh bien on est tous dans la même galère. Courage, en tout cas 15h15 maintenant et des idées de sortie pour ce long week-end. Il y a de quoi faire de demain, vendredi jusqu'à dimanche. We Are Family Festival du côté de Hossegor, 5e édition demain, samedi à Messanges, le festival Serra. C'est complètement gratuit. Puis je vous rappelle les nuits européennes des musées, notamment ce samedi à Biscarros de 19h à 23h avec l'inauguration de la nouvelle expo qui va vous immerger dans l'histoire de la Marine nationale à travers l'hydraviation avec notamment simulateurs de vol, visites costumées et lectures de contes qui sont au programme. Born to Die, nouvelle balade country folk de l'artiste américain Chabouzaï qu'on écoute tout de suite.

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David Guetta, Teddy Swims et Tanzenai à Gone Gone Gone à un quart d'heure maintenant de 16h. J'espère que tout va bien. Flo de la Vega il y a quelques minutes également. On continue les idées de sortie pour ce long week-end de la Pentecôte avec notamment samedi et dimanche le festival Dondre. La rue est belle, hein, plein d'animations. Ce dimanche à Bias, c'est la fête du pain avec notamment un vide-grenier. Ce sera de 8h à 17h de samedi jusqu'au 28 mai, 56e édition, 56e festival des abbayes à Sordes, l'abbaye, et puis le salon des seigneurs, ça sera la semaine prochaine, hein, c'est 28 et 29 mai, on en a parlé du côté de Mont-de-Marsan. Allez, ça sent bon l'été avec ce joli soleil et surtout le tout nouveau Bob Sinclair accompagné de Jesus Fernandez, Bonga et Lura, c'est nouveau sur FGL.

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1: Bonjour, bonjour à tous. Une vague de chaleur précoce le week-end de la Pentecôte qui se profile aura des allures estivales. Prudence maximale donc pour les baigneurs dans les Landes. Trois logements ont parti en fumée dans un incendie à Biscarros. Et puis Basketland a présenté ce matin son effectif pour la saison prochaine. Et à la une de l'actualité, prudence si vous allez vous baigner ce week-end dans les Landes. L'appel est lancé par la préfecture alors que le week-end de la Pentecôte qui arrive s'annonce très chaud chez nous. Les températures vont dépasser les 30 degrés dès aujourd'hui. Le risque de baïne est très important aujourd'hui et demain dans tout le département. L'alerte est d'ailleurs lancée sur tout le littoral aquitain. La préfecture vous appelle à vous baigner uniquement dans les zones surveillées. Cet incendie très important à Biscarros, un départ de feu s'est déclaré dans un bâtiment de 4 logements hier en toute fin de journée. Il n'a heureusement pas fait de blessés, mais 3 logements ont été entièrement détruits. 5 personnes vont devoir être relogées. L'inventaire des zones humides débute cette semaine à Mont-de-Marsan. C'est dans le cadre de la démarche menée par Mont-de-Marsan Agglo. Cette opération vise à mieux connaître les milieux essentiels pour la ressource en eau et pour la biodiversité, afin de mieux les préserver et les intégrer au futur projet d'aménagement du territoire. Plus que quelques heures pour entrer dans l'histoire de la Feria 2026 à Parentis-en-Born, le concours pour réaliser l'affiche officielle touche à sa fin. Clôture des dépôts demain à midi. Toutes les interprétations sont les bienvenues tant qu'elles débordent de créativité, rappelle la ville. L'événement aura lieu, lui, du 7 au 11 août prochain. Dans l'actu également, après les taxis, les ambulanciers ou encore les professionnels du BTP, les dépanneurs réclament également des aides face à la hausse des prix des carburants. Ils manifestent depuis aujourd'hui à Paris, alors que Sébastien Lecornu doit tenir une conférence de presse en fin d'après-midi pour annoncer de nouvelles mesures de soutien. La grande distribution pointée du doigt par les sénateurs. Une commission d'enquête dénonce les pratiques abusives des distributeurs qui n'hésitent pas, selon ce rapport, à recourir à l'intimidation ou à la contrainte pour obtenir des baisses de prix. Le Sénat propose 24 mesures pour rééquilibrer le rapport de force, comme un renforcement des contrôles ou encore un affichage obligatoire des marges. L'État attaqué devant la justice pour son inaction dans la lutte contre les polluants éternels. 3 associations et 6 particuliers ont saisi le tribunal administratif de Paris pour le contraindre à agir contre la contamination au PFAS. Le sport maintenant et Basketland se dévoile pour la saison prochaine. Quelques jours après le doublé, Julie Barène et Céline Dumerc ont présenté ce matin la composition de l'effectif avec 5 nouvelles recrues, à commencer par la meneuse de Toulouse et Trinity San Antonio. Emma Peitour et Alexa Gulbe arrivent de Lasvel. Mariama Darami, elle, s'engage depuis Charnay. Et enfin, Sofia Elenga arrive de Landerneau. Elle place maintenant aux vacances pour les Landaises avant la reprise de l'entraînement le 17 août. Et puis du rugby ce soir, premier barrage de Pro D2. Oyonnax affronte Valence à 21h. Le vainqueur défiera Vannes en demi-finale. Voilà pour l'actu. Je vous souhaite une excellente fin de journée sur FGL.
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peut-être la sortie du boulot, la sortie des cours, je pense notamment les lycéens, lycéennes, hein, les échéances arrivent, les révisions évidemment devant Roland Garros, ça rappelle des souvenirs. Bon courage à vous en tout cas dans cette dernière ligne droite, plein de bons plans jusqu'à 18h. Et puis attention aux baïnes, hein, si vous voulez prendre un petit coup de frais, là, une petite baignade, les pieds dans l'eau, alerte aux baïnes sur toute la façade atlantique, notamment les Landes, aujourd'hui et demain, la préfecture qui appelle à la vigilance, évidemment. À ciel, eh bien c'est soleil, on reste un petit peu dans le thème sur FGL.

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Mika Big Girls sur FGL, 16h17 maintenant. Bonne fin d'après-midi tout le monde. Mika, que vous allez pouvoir retrouver le 4 août prochain au concert d'été Vélodrome d'Arcachon, évidemment. Suzanne, le 3 août, la veille, billetterie disponible. Et puis la semaine prochaine, du côté de Saint-Paul, les Dax place une nouvelle fois à l'improvisation. Vous allez voir, ça fait du bien avec l'impossible week-end organisé par les Qu'est-ce qu'on fait, évidemment, que je salue dans leur QG. C'est à l'espace Félix Arnaudin, des découvertes, de la convivialité et du rire, stage, projection, spectacle inédit, évidemment, match d'impro, 4 jours pour profiter de jeudi à dimanche prochain. Tout le programme à retrouver sur le site de la ville de Saint-Paul-les-Dax. Il sera avec nous le 6 juin prochain aux Océanes FGL. Voici Elliot avec ce titre de Juanes des années 2000, la Camisa Negra, tout de suite sur FGL.

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0: 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Bonjour.
1: Bonjour à tous. Un jugement très attendu 17 ans après le drame Airbus Air France, condamné en appel pour homicide involontaire après le crash du vol Rio-Paris en 2009. L'accident le plus meurtrier de l'histoire des compagnies aériennes françaises qui a fait 228 morts. Relaxés en première instance, les deux sociétés qui se défendaient de toute faute pénale ont été condamnées à la peine maximale de 225 000 euros d'amende. Des annonces à suivre à partir de 17h. Sébastien Lecornu tiendra en fin d'après-midi une conférence de presse pour présenter de nouvelles aides face à la hausse des prix du carburant. La philosophie ne changera pas, il s'agira d'aides ciblées et non généralisées. Le gouvernement a déjà écarté toute baisse de la fiscalité ou blocage des prix à la pompe. La grande distribution pointée du doigt par les sénateurs. Une commission d'enquête sénatoriale dénonce les pratiques abusives des distributeurs qui n'hésitent pas, selon ce rapport, à recourir à l'intimidation et à la contrainte pour obtenir des baisses de prix. Le Sénat propose 24 mesures pour rééquilibrer le rapport de force, comme un renforcement des contrôles ou encore un affichage obligatoire des marges sur les fruits et les légumes dans les grandes surfaces. Israël annonce avoir expulsé tous les militants étrangers de la flottille pour Gaza. Un ministre d'extrême droite israélien a provoqué un tollé hier en publiant une vidéo de ces militants agenouillés et les mains liées après leur arrestation en mer. Des images qui ne correspondent pas aux valeurs d'Israël, a réagi l'ambassadeur de l'État hébreu en France, convoqué hier au Quai d'Orsay. Dernier jour pour déclarer vos impôts si vous habitez un département numéroté entre 1 et 19. La campagne de déclaration des revenus se poursuit jusqu'au 28 mai pour les résidents des départements 20 à 54. Pour les autres, la date limite est fixée au 4 juin. Et puis le numéro 1 français face à un ancien vainqueur du tournoi, Arthur Fils, affrontera le Suisse Stan Wawrinka au premier tour de Roland-Garros. À suivre également un duel franco-français entre Gaël Monfils et Hugo Gaston. Demi-finaliste l'an dernier, Loïs Boisson commencera son tournoi par une tête de série, la russe Anna Kalinskaya, 22e joueuse mondiale. Voilà pour l'info, très bon après-midi à tous.

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Diva Folle et Stéphane, Let Me Go à l'instant. Un petit quart d'heure de 17h, profitez du beau temps si vous le pouvez. Et puis du côté de Dax, je vous le rappelle, jusqu'à ce samedi, c'est le festival Les Artistiques, hein, le festival des jeunes talents d'Aqua, qui met à l'honneur les élèves du conservatoire municipal et de l'école municipale d'art plastique sur le thème cette année du temps, à travers des concerts et des expos. Vous pouvez retrouver tout le programme sur dax.fr. Allez, on sort du boulot peut-être. Camarade Whitcomb pour vous accompagner avec Médusa tout de suite sur Abgel.

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1: Bonjour, bonjour à tous. Une vague de chaleur précoce le week-end de la Pentecôte qui se profile aura des allures estivales. Prudence maximale donc pour les baigneurs dans les Landes. Trois logements ont parti en fumée dans un incendie à Biscarros. Et puis Basketland a présenté ce matin son effectif pour la saison prochaine. Et à la une de l'actualité, prudence si vous allez vous baigner ce week-end dans les Landes. L'appel est lancé par la préfecture alors que le week-end de la Pentecôte qui arrive s'annonce très chaud chez nous. Les températures vont dépasser les 30 degrés dès aujourd'hui. Le risque de baïne est très important aujourd'hui et demain dans tout le département. L'alerte est d'ailleurs lancée sur tout le littoral aquitain. La préfecture vous appelle à vous baigner uniquement dans les zones surveillées. Cet incendie très important à Biscarros, un départ de feu s'est déclaré dans un bâtiment de 4 logements hier en toute fin de journée. Il n'a heureusement pas fait de blessés, mais 3 logements ont été entièrement détruits. 5 personnes vont devoir être relogées. L'inventaire des zones humides débute cette semaine à Mont-de-Marsan. C'est dans le cadre de la démarche menée par Mont-de-Marsan Agglo. Cette opération vise à mieux connaître les milieux essentiels pour la ressource en eau et pour la biodiversité, afin de mieux les préserver et les intégrer au futur projet d'aménagement du territoire. Plus que quelques heures pour entrer dans l'histoire de la Feria 2026 à Parentis-en-Born, le concours pour réaliser l'affiche officielle touche à sa fin. Clôture des dépôts demain à midi. Toutes les interprétations sont les bienvenues tant qu'elles débordent de créativité, rappelle la ville. L'événement aura lieu, lui, du 7 au 11 août prochain. Dans l'actu également, après les taxis, les ambulanciers ou encore les professionnels du BTP, les dépanneurs réclament également des aides face à la hausse des prix des carburants. Ils manifestent depuis aujourd'hui à Paris, alors que Sébastien Lecornu doit tenir une conférence de presse en fin d'après-midi pour annoncer de nouvelles mesures de soutien. La grande distribution pointée du doigt par les sénateurs. Une commission d'enquête dénonce les pratiques abusives des distributeurs qui n'hésitent pas, selon ce rapport, à recourir à l'intimidation ou à la contrainte pour obtenir des baisses de prix. Le Sénat propose 24 mesures pour rééquilibrer le rapport de force, comme un renforcement des contrôles ou encore un affichage obligatoire des marges. L'État attaqué devant la justice pour son inaction dans la lutte contre les polluants éternels. 3 associations et 6 particuliers ont saisi le tribunal administratif de Paris pour le contraindre à agir contre la contamination au PFAS. Le sport maintenant et Basketland se dévoile pour la saison prochaine. Quelques jours après le doublé, Julie Barène et Céline Dumerc ont présenté ce matin la composition de l'effectif avec 5 nouvelles recrues, à commencer par la meneuse de Toulouse et Trinity San Antonio. Emma Peitour et Alexa Gulbe arrivent de l'ASVEL. Mariama Darami, elle, s'engage depuis Charnay. Et enfin, Sofia Elenga arrive de Landerneau. Elle place maintenant aux vacances pour les Landaises avant la reprise de l'entraînement le 17 août. Et puis du rugby ce soir, premier barrage de Pro D2. Oyonnax affronte Valence à 21h. Le vainqueur défiera Vannes en demi-finale. Voilà pour l'actu, je vous souhaite une excellente fin de journée sur FGL.
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Martin Solveig et Alma All Stars à 17h06 sur Abgel. Bonne fin d'après-midi tout le monde, j'espère que tout va bien en attendant le coucher du soleil. 21h32, petit rappel météo, magnifique journée encore demain vendredi puisqu'on va dépasser par endroits les 34-35 degrés, et ce n'est pas fini puisque ce long week-end de Pentecôte et la semaine prochaine promettent un ciel tout aussi bleu et des degrés tout aussi bien installés. Il était temps hein, cette fin mai tout de même. Moral au beau fixe, attention, soyez prudents si vous êtes sur le littoral et que vous décidez de vous baigner un petit peu, avec alerte baleine hein, aujourd'hui et demain sur toute la façade atlantique. Soyez prudents. Mick Fabulous tout de suite sur FGL.

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1: Bonjour, bonjour à tous. Jusqu'à dimanche, finale à Biscarrosse du Rocketry Challenge. C'est à l'aérodrome des Grands Lacs avec Planète Science, Lac Odyssée et la ville de Biscarrosse. Des conférences et animations qui entourent cette compétition dans le cadre de la semaine de l'espace. Ce samedi, toujours à Bisca, de 18h à 23h, nuit des musées au musée des traditions par la CB. Et puis dans le même temps, la régate de voile, la Biscarrossaise. C'est au Yacht Club ISP. À Sanguinet, ce samedi, nuit européenne des musées également au musée du lac à partir de 18h. Ce vendredi à Parentis-en-Born, demain à la salle des fêtes, pièce des 20h30 intitulée « Sortez-moi de là », une comédie à succès du festival Off d'Avignon. De vendredi jusqu'à dimanche, We Are Family Festival de Haussegor, 5e édition. Samedi à Messanges, le festival Cérox, c'est complètement gratuit. Samedi et dimanche également, le festival d'Ondre, la rue est belle. Et puis ce dimanche à Bias, c'est la fête du pain avec Vide Grenier de 8h à 17h.
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Bon retour à la maison tout le monde avec Aurélia, soirée mondaine à un quart d'heure maintenant de 18h. Profitez bien du soleil, du beau temps, un petit tour à l'océan peut-être si vous êtes sur le littoral. Enfin, le soleil est là et c'est parti pour durer. On se retrouve d'ailleurs demain, dernier jour de la semaine avant ce long week-end de la Pentecôte. Chris pour vous réveiller à la fraîche demain dès 7h. On se retrouve quant à nous à partir de 14h. Dans quelques instants, c'est votre actu région, votre info de proximité évidemment sur FGL avec Hervé Delrieux et votre chronique football avec monsieur Paul Couchandet en seconde partie. Louisa Jetlag, c'est nouveau, c'est pour vous sur FGL. Belle soirée, à demain, bisous, ciao ciao.

0: 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Votre météo hollandaise.
1: C'était prévu et c'est chaud. Quelle belle et caliente journée de jeudi avec de beaux et valeureux degrés, 32, 34, où que vous soyez. Dans nos landes, bien sûr. Bref, l'été au printemps, ça fait du bien. Il fera encore plus chaud demain, puisque vendredi dépassera les 35, 36 degrés. Troquez vos pépins pour des ombrelles ou restez à l'ombre. Et ce n'est pas fini, puisque ce long week-end de Pentecôte et semaine prochaine promettent un ciel tout aussi bleu et des degrés tout aussi bien installés. Moral au beau fixe pour tous dans nos landes et le plus souvent en bord d'océan ou d'étang.
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1: Feu d'habitation hier soir à Biscarros où 3 des 4 logements mitoyens d'un bâtiment ont été détruits. Pas de victimes. Des aides régionales pour des projets landais, nous en dévoilerons certains. Sujet au cœur d'une web radio, celle du collège Jean Mermoz à Biscarros. Sent-il notre relève? Vous le saurez en écoutant ce sujet. Titre de champion de France de horseball pour les féminines de l'Hacienda de Parentis-en-Born. Et puis football, c'est on ne s'en fout pas avec Julien Laurenceau et Paul Cruchon 2. C'est en deuxième partie d'édition.
0: 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Hervé Delrieux, bonjour.
1: Bonjour, bonjour à tous. Important feu d'habitation hier aux alentours de 22h à Biscarros dans un bâtiment situé quartier de la piscine municipale. Bâtiment comportant 4 logements mitoyens, 200 mètres carrés chacun. D'après ce que l'on sait, 3 de ces logements auraient été détruits. Le dernier étant sauvé grâce à l'action des sapeurs-pompiers munis de 4 lances dont une sur échelle. Fort heureusement, aucune victime n'est à déplorer. 5 personnes étant relogées par les services de la ville. 200, c'est le nombre de délibérations qui ont été votées par les élus régionaux de la commission permanente ce début de semaine à Bordeaux, soit 2450 subventions attribuées pour un montant de plus de 89 millions d'euros. Parmi les aides accordées aux Landes, relevant celle de plus de 741 000 euros à la maison familiale et rurale de Héreuil, les plus de 433 000 euros à la mission locale ou encore les 186 000 euros, attribué à la société Atedia Film à Dax. Petite aide également accordée pour le déploiement exceptionnel hors mur de la saison culturelle du Parnasse de Mimizan et ce sur les communes voisines. D'autres projets issus de Saint-Vincent-de-Tyrosse, de Cabretan, Saint-Sevé, Roquefort, Jeune, Bordel,

0: Et Lamansan, ou encore Luxe, Ibug, Sonia Kimuré et Labrite, bénéficient d'autres aides. Troisième édition ce 24 juin des trophées de l'économie landaise, espace Roger Hanin de Souston, où 22 entreprises implantées sur le territoire seront mises à l'honneur, comme les chaussures Joannès à Parentis-en-Born, les thermes de Saubus, cœur thermal de Dax, ou encore les transports Brocane à Ross, Enolis à Souston, le groupe Gascogne et Mémisan, et chez Flo à Parentis.
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0: Voyage, oui, voyage ce jour de fin d'année scolaire, ou du moins dernière ligne droite au cœur de projets qui, dans ces établissements du département des Landes, nous surprennent et nous étonnent. C'est pourquoi nous les accompagnons, humblement comme à Biscarrosse. Bienvenue dans l'atelier web radio Radio Mermoz du collège du même nom, Jean Mermoz, précisément situé au cœur du fief des studios Dientel de votre station FGL. Comment définir cette radio éphémère, radio drivée entre autres par la professeure Émilie Lacassie. C'est à cette première question que ces férus des ondes par le web ont répondu. Bref, l'instant peut-être relève de nos professions, futurs animateurs et journalistes de demain, celles et ceux qui prendront notre place ou pas.
2: C'est notre radio, Radio Mermoz.
0: Qu'est-ce qu'on y met dedans ?
2: On va venir interviewer des personnes, donc on a interviewé le projet phare, des pompiers, et après on fait un interview quoi dessus.
3: Au départ, j'écoutais pas trop la radio, puis le fait qu'on participe à ce Radio Mermoz, bah ça nous permet de découvrir encore plus sur la radio.
0: Qu'est-ce que t'as découvert ?
3: La façon dont les montages étaient faits, la radio en elle-même.
0: Est-ce que vous verriez faire ce métier plus tard et pourquoi ?
2: Oui, parce que bah en fait j'aime bien, c'est un peu une passion qu'on fait au collège et on a la chance de faire ça, donc pourquoi pas.
0: Journaliste, animateur, ça serait quoi qui te plairait ?
2: Journaliste pour dire les informations aux gens.
4: Non, parce que j'aimerais être pompier plus tard.
5: J'ai pas décidé.
6: Non, même si j'aime bien ce qu'on fait au club radio, plus tard j'aimerais bien être chanteuse ou un truc comme ça.
3: Bah, ça dépendra sûrement des études, si on y arrive ou pas. Et si on n'y arrive pas, bah oui.
0: Qu'est-ce que tu te vois faire plus tard ?
3: Décoratrice d'intérieur.
4: Oh, c'est bien.
3: Voilà.
0: Pourquoi t'as trouvé que chez les copains c'était mal installé ?
3: Non, c'est parce que bah j'aime bien réorganiser les pièces, hein, les choses, la décoration.
7: Moi j'aimerais faire auxiliaire vétérinaire. C'est ce métier consiste à dès que la vétérinaire soigne le patient et qu'il a besoin de repos, moi je vais m'en occuper quelques jours.
8: J'aimerais bien être policière.
0: Pourquoi ?
8: Mon tonton, il est déjà.
9: Moi, plus tard, j'aimerais bien faire soit barman, soit designer de décoration pour voiture, parce que j'aime bien l'art, ça me plaît beaucoup. Et sinon, barman, j'aime bien tout ce qui est service et voilà.
10: Je voulais être K-pop idol. En fait, c'est des chanteuses qui dansent en même temps de chanter et qui sont en K-pop, qui sont en Corée.
0: Pourquoi tu voudrais pas être prof ?
9: Parce que je suis pas sociable, j'aime pas les gens. Voilà, c'est tout.
0: Et est-ce que tu penses que eux t'aiment ?
9: C'est pas grave.
0: Voilà, comme quoi les ateliers radio à l'âge de 12-13 ans mènent à tout. À entendre, comme nous venons de le faire, ce que veut faire plus tard cette génération post-Z. Comme quoi, rien n'est perdu. Bonne fin d'année scolaire à tous nos élèves du département.
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0: Horseball, félicitations dans ce journal adressé à l'équipe féminine de cette discipline du club hippique de l'Hacienda de Parentis-en-Born. Nos landaises sont devenues championnes de France, s'il vous plaît, le week-end dernier à la Motte Beuvron. Rugby, fresque de la nouvelle tribune du stade Boyau de Dax, achevée par le collectif Sanko Black, fruit d'un travail de plusieurs semaines dans le cadre du festival Muralis. Un plus visuel à découvrir pour les supporters de l'US Dax dès l'ouverture de la saison prochaine, ou peut-être même avant. Et puis ce samedi à Saint-Martin-Nocignan, le tournoi de l'école de rugby avec plus de 600 enfants. Présence exceptionnelle ce soir, médiathèque des Landes à Dax dès 19h de l'intellectuel franco-marocain Rachid Benzine. Entrée est gratuite dans la mesure des places disponibles pour cette conférence animée par Jean-Antoine Loiseau. D'autre part, premier salon du livre militaire ce samedi au hall de la Madeleine à Mont-de-Marsan, investi pour l'occasion par une quinzaine d'auteurs de 9 à 18h. C'est bientôt l'heure, comme au centre Leclerc de Biscarrosse et ailleurs, de la grande collecte de la Banque alimentaire, c'est 29 et 30 mai. Rappelons l'appel à projet lancé par la ville de Parentis-en-Born pour concevoir l'affiche officielle de la prochaine feria de la Saint-Berthoumiou qui se tient, je vous le rappelle, du 7 au 11 août prochain. Concours ouvert à toute personne majeure avec projet à déposer avant ce vendredi à 12h pour une présentation officielle de l'affiche le 12 juin prochain. À titre de rappel, Parc du Château Magenta ce dimanche à Molière-de-Séma, de 10 à 18h, c'est le collectif Terre d'Art et de Nature qui vous propose une mise en scène artistique avec une trentaine d'artistes. C'est aussi ces 30 et 31 mai, salle Anoste de Souston, que se déroule le Salon des Arts avec pour invité d'honneur Martine Pinsol. Vernissage ce 30 mai dès 18h. Jusqu'au 15 novembre, musée de Samadé des Arts de la Table, expo anti intitulé Manger à l'œil, et puis Musée d'Espiau Vléric de Mont-de-Marsan jusqu'au 29 mai. C'est l'exposition Robert Vléric qui est prolongée. Jusqu'à dimanche, finale à Biscarrosse du Rock Tree Challenge à l'aérodrome des Grands Lacs avec Planète Science, Lac Odyssée et la Ville. Conférences et animations entourent cette compétition dans le cadre de la Semaine de l'Espace. Demain vendredi à Parentis à la salle des fêtes, pièce des 20h30 intitulée Sortez-moi de là. C'est une comédie à succès du Festival Off d'Avignon. Et puis de demain, vendredi au dimanche 24 mai, We Are Family Festival de Soros-Gore, 5e édition. Ce samedi à Messanges, Festival C'est Rock gratuit. Voilà pour l'essentiel de votre information. Du foot, nous en parlerons. Nous parlerons foot, bien sûr, juste après la pause publicitaire avec Julien Laurenceau et Paul Cruchon 2.
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1: La fin de saison approche, les organismes sont épuisés, fatigués. Mais FGL joue les prolongations parce qu'on a la Coupe du Monde en ligne de mire. J-21, messieurs, dames. Soyez les bienvenus sur FGL ce jeudi, évidemment, on parle foot. Tous les feux sont ouverts, le soleil est là.
2: Tout est là pour
1: la peau bronzée, c'est
2: tout
1: parti.
2: Tout est réuni pour qu'on passe vraiment un petit moment très agréable, qu'on parle football.
1: On va essayer tous les deux. Il est en train de repérer des hôtels au Mexique, aux États-Unis, au Canada.
2: Oui, c'est ça. Parce que moi, je pense qu'il m'en a donné un déjà. Là.
1: Ouais, mais qu'on a un emplacement pas mal pour FGL pour couvrir évidemment cette
2: coupe. Voilà, l'événement, messieurs dames, on sera là-bas aux États-Unis. On vous dira tout en direct, effectivement, tous les jeudis.
1: Avec
2: parce que les autres jours de la semaine, on est pris par une autre radio.
1: 7 délogues par semaine, ça va être super.
2: Ouais, voilà.
1: Allez, plein de choses à dire. En tout cas, fin de saison, je le disais, notamment en Ligue 1, la dernière journée, eh bien, avec les tops et les flops.
2: Oui, bien
1: sûr.
2: Il y
1: a énormément de choses à dire.
2: Ben oui, effectivement, on peut dire que Lille et l'Olympique Lyonnais, malgré la défaite, eh ben, ont trouvé une place pour l'Europe. Hein, c'est une bonne chose parce qu'ils revendiquent cela depuis un certain nombre d'années. Et c'est vrai qu'on va se réjouir parce qu'on aura deux équipes du Nord qui seront en C1 l'année prochaine. Donc c'est une bonne chose, c'est ce qui arrive rarement. On peut dire que l'OM, effectivement, ben, s'est rattrapé...
1: à moindre mal.
2: Oui. Et on voit Rennes donc, en conférence, hein, puisqu'ils ont gagné 3-1. C'était une véritable finale pour eux deux. Hein. Et donc, ben, y en a un qui est passé. Ben, l'autre,
1: Rennes, il me semble qu'ils peuvent faire l'Europa League si Lens gagne la Coupe de France.
2: C'est ça. Alors après, il y a fonction de
1: décalage.
2: Il va y avoir des décalages.
1: Oui, mais Marseille, il fallait au moins qu'ils gagnent ce match pour pas faire une saison cataclysmique.
2: Déjà, on commence à prévoir le départ de monsieur Habib Bey.
1: On parle de Genesio, Bruno
2: exactement,
1: Genesio.
2: Exactement, on parle de lui qui serait intéressé, le club serait très intéressé. Bon, parce qu'il a fait
1: il y a déjà le directeur sportif Lorenzi de Brest qui arrive. Il y a un nouveau projet. On va voir parce qu'à chaque fois on y croit pour l'OM et puis à chaque fois.
2: Par contre Monaco qui termine 7e, c'est pas trop la place qu'elle souhaitait, hein, je pense. Le club de la Principauté ira en Ligue de Conférence. Si Lens gagne aussi la Coupe, bon voilà.
1: Ils peuvent nourrir des regrets.
2: Voilà, exactement. Par contre, on est vraiment très très déçus parce qu'il y a deux matchs qui se sont très mal terminés, voire à peine commencé.
1: Les images sont folles.
2: Voilà, Nantes-Toulouse Football Club. C'était la dernière pour les deux entraîneurs, que ce soit pour Toulouse, pour Martinez Nouvelle.
1: C'était plus court que,
2: prévu. Et pour Nantes, au revoir coach Vaïd. C'est vrai qu'il était très triste, on l'a entendu parler.
1: Paul, les images, elles sont folles. Il y a les mecs cagoulés qui sortent sur la pelouse et il y a coach Vaïd qui arrive essayer d'aller les voir.
2: Tristesse absolue, quoi.
1: Et à Nice, pareil.
2: Donc, je veux dire que, à des moments donnés, tant que, l'État, parce qu'à un moment donné, c'est l'État, le club et l'État, l'association club-État, n'arrivera pas à éradiquer toutes ces personnes. Parce qu'en fait, ce sont des minorités, hein, qui font que ils entraînent avec eux.
1: Les Nantais, ils sont 30 cagoulés.
2: Et ils font là. Et c'est eux qui décident de tout. Je pense que bon, à un moment donné, il faudra qu'on enraye tout cela, qu'il y ait des interdictions parce qu'on pourra plus continuer.
1: Non, parce qu'après qu'il y a la déception sportive.
2: Oui,
1: évidemment, Nantes, club historique, qui descend en Ligue 2, Nice. On va parler de leur calendrier, mais c'est lunaire aussi. Ils jouent une finale de Coupe de France dans quelques jours. Et ils peuvent descendre en Ligue 2. Quelle déception, évidemment. Après, bon, ces comportements. Mais c'est lassant parce qu'on le dit toutes les trois semaines, ça.
2: Là, tout à l'heure, quand on arrivera sur nos locaux, je ferai un petit aparté avec ce qu'a dit le président Loreto Ghilardi, concernant aussi tout ce que l'on voit aussi sur les terrains dans les
1: Landes. À moindre échelle, mais évidemment.
2: Et donc, de fait, on est
1: en train, le mal est profond, évidemment.
2: On est en train de calquer en bas ce que l'on voit en haut. Et donc c'est un malheur qui arrive. Je pense que s'il n'y a pas des actions qui sont faites, et je me demande si la prévention, pourtant cette prévention, elle est là, elle dure, et je pense qu'il y a un grand nombre d'éducateurs qui le font de manière récurrente, mais je pense que c'est dû à des individus, et ça, je pense qu'on ne pourra jamais malheureusement l'empêcher, à moins d'être.
1: Tu peux pas contrôler.
2: On peut pas contrôler. Quand il y en a un, ça va, mais quand on est à 30 qui arrivent cagoulés avec une certaine force physique, il est évident que beaucoup de personnes s'écartent, hein, parce qu'ils n'ont pas envie de prendre un, tout simplement.
1: Revenons à la Ligue 1, Paul, qu'on soit clair pour tout le monde, les descentes, qui descend en Ligue 2 au terme de cette saison, s'il vous plaît.
2: Voilà, donc descendent en Ligue 2, Nantes, hein, et Metz, évidemment. Metz qui a fait un total de points de 17 points, donc ce qui est vraiment très très bas. et qui était prévu depuis longtemps. Ils étaient montés, redescendent.
1: Ça fait moins de 5
2: voilà.
1: victoires, quoi.
2: Et était monté la GIA, et ben la GIA se maintient, hein. Voilà, la GIA était remis 15e.
1: Gros boulot de voilà. Monsieur Pélissier.
2: Absolument. Et puis bon, Nice qui va faire les barrages et qui tombera contre Saint-Etienne, on en reparlera tout à l'heure.
1: Nice-Saint-Etienne. Les Européens, on en a parlé.
2: Maintenant, les Européens, c'est sûr, on est certain. Le PSG, qui avait la meilleure attaque et la meilleure défense, 14e titre, bon, 5 de suite, bon, voilà, je pense qu'il marque l'histoire du football en France, hein, je pense. Mais tout ça, c'est, je crois que c'est dû à une gestion, une belle gestion physique et psychologique qu'il y a eu depuis un certain nombre d'années. Voilà, de l'effectif. Ouais,
1: avec
2: et mental.
1: Avec la grosse échéance la semaine prochaine, évidemment.
2: Et puis Lens, donc, qui termine, qui accède en C1, Lille qui accède en C1, l'Olympique Lyonnais qui refera les qualifs de C1, l'Olympique de Marseille qui
1: on
2: est
1: l'a
2: en
1: Ligue Europa,
2: Rennes conférence, et puis le 7e Monaco, ça dépend si Lens gagne la coupe, etc. Donc il y a beaucoup de si qui fait que à un moment donné on
1: très belle saison mine de rien, parce que dans tous les autres championnats européens c'était joué l'Inter oui, l'Inter
2: oui,
1: à 20 points d'avance,
2: ouais, ouais.
1: Le Bayern était
2: champion aussi.
1: Donc
2: Barcelone
1: non, il y a eu pas mal de suspens jusqu'à la dernière journée.
2: C'est un beau championnat, reprise
1: de la Ligue 1 pour 2026-2027.
2: Alors cette reprise, ouais tout à fait, elle reprendra le 23 août pour se terminer le 29 mai avec le 24 janvier qui marquera la fin des matchs aller. Il y aura une trêve entre le 21 décembre et le 31 décembre. Et puis, aucune journée, exceptionnellement, se jouera, n'aura lieu en semaine. Hein, à partir de la saison prochaine, aucune journée auront lieu. Tout le temps le week-end.
1: C'est bien.
2: Voilà. Et la finale, déjà, il prévoit la finale de la Coupe de France qui aura lieu le 15 mai.
1: La Ligue 2, le verdict est tombé également. Des commentaires sur la dernière journée.
2: Bien sûr, la dernière journée. Ben, Rodez, grâce à sa victoire, Rodez termine 5e et donc accède aux demi-finales dont on va en reparler. Le Red Star, son nul, eh ben, évidemment, ben, l'empêche effectivement de terminer 3e et donc s'est engagé dans ses demi-finales. Et là, Saint-Etienne a été une sacrée victoire, hein, puisqu'ils ont, ils ont battu Amiens 5-0, dont on sait pertinemment qu'Amiens allait descendre. Hein.
1: Montagnier a fait beaucoup de bien depuis qu'il est arrivé.
2: La saison, on peut dire que descendre donc Laval, pardon.
1: Non, pas encore.
2: Non, Bastia descend à L3 avec Amiens, nouvelle ligue qui se crée à partir de
1: L3 qui est professionnelle.
2: Voilà, L3. Voilà,
1: oui.
2: Absolument. Et puis Laval qui termine 16e sera barragiste et devra jouer contre Rouen qui monte, ouais. Enfin qui va faire les barrages. On aura donc Troyes et Le Mans promus qui étaient en national.
1: Bon. C'est très très bon pour Le Mans. C'est
2: voilà,
1: très bien
2: exactement.
1: Pour Le Mans.
2: Troyes et Le Mans qui vont en Ligue 1. Et puis, on a déjà eu le 4e et le 5e Red Star contre Rodez. Rodez a gagné le match 3-2 et a joué ensuite contre Saint-Etienne. Il y a eu 0-0, mais il y a eu les tirs au but, 7 tirs au but pour Saint-Etienne contre 6.
1: C'était complètement fou avec l'ambiance.
2: C'était une ambiance de folie.
1: Saint-Etienne qui rencontrera Nice, du coup.
2: Absolument, Saint-Etienne qui rencontre Nice lundi 26 janvier, lundi prochain.
1: Juin. Vous avez trop d'avance, mon cher Polo.
2: On arrive tranquillement en hiver.
1: Hein.
2: Et le vendredi, par contre, donc il y aura ce fameux match Saint-Etienne contre Nice à Geoffroy Guichard, donc spectateur autorisé, bien entendu. Par contre, le retour Nice-Saint-Etienne se fera à huis clos parce qu'ils ont pris deux matchs de suspension.
1: C'est un moindre mal puisque vu l'ambiance des supporters niçois cette année, on se souvient des histoires avec Mofi en début de saison. Alors oui, ça va faire un décalage en termes d'ambiance parce que dans le chaudron, ça va évidemment chauffer, mais je pense que ça va calmer un petit peu tout le monde.
2: Je veux dire qu'à des moments donnés, la LFP a raison de frapper très fort.
1: Ouais, deux matchs, c'est pas très fort.
2: Non.
1: Deux matchs, c'est pas frapper fort, mais c'est des matchs hyper importants. Oui, mais non.
2: Treizièmement.
1: Ce qui est frapper fort, c'est mettre une pénalité de points dès la.
2: Ah, ben c'est clair. D'entrée, quoi. Oui, d'accord.
1: Tu mets moins 14 points, ça fait
2: mal. Mais c'est vrai que bon, c'est dommage pour eux, hein. Moi qui ai de la famille à Nice, ils sont très déçus, mais je veux dire, ils récoltent que ceux qui s'aiment, exactement.
1: Ah, ils auront un autre club en Ligue 1, ils auront Marseille, pas très loin.
2: Voilà, oui. Bon, Dijon, par contre, montera en L2, hein, puisqu'ils ont gagné en National, 3 ans après, ainsi que Sochaux. Et puis la troisième place, c'est Rouen, en fonction de ce qui va se passer très récemment contre Laval. Et puis, par contre, descendent de National, ils vont en National 2, ben Saint-Brieuc. Et puis aussi, on a Cannes. Cannes aussi qui monte en L3, la SCAN qui revient
1: en L3. Tout à fait.
2: Donc voilà, on a la reprise du championnat le 8 août pour se terminer le 22 mai et puis on aura la trêve. Comme
1: vacances là pour les joueurs de Ligue 2.
2: Ouais, ça y est, ils sont en vacances.
1: Alors eux, ils ne monteront pas en Ligue 3. Ils ont terminé second. Ça n'a pas été suffisant pour les Girondins de Bordeaux qui ont été incapables de gagner. C'était à Avranches, ils gagnaient 3-1.
2: 3-1, ils font attraper 3-3.
1: Et 3-3. Puis bon, pas trop de regrets puisque La Roche-sur-Yon a gagné dans un autre temps.
2: Dans un autre temps. Et puis c'était à La Roche-sur-Yon en montée.
1: Mais c'était pas très très loin. Ils ont perdu des points, c'est dommage.
2: Ouais, ils imaginaient aussi que la place de second leur permettrait le meilleur second des trois poules permettrait. Bon, cependant, tant pis, c'est Bourges, hein. C'est Bourges qui monte, hein. Et donc de fait, ils sont, ils vont rester en national. Maintenant, en national, on va appeler ça la nationale. Hein. C'est fini.
1: Ils montent quand même en national, vu le changement de titulaire.
2: Ils stagnent, quoi. Ils redoublent, hein, comme je l'ai dit déjà. Bon, par contre, ils ont un été qui va s'annoncer un peu agité avec le changement de propriétaire.
1: Il faudra injecter 11 millions, j'ai vu tout à l'heure.
2: 11 millions, voilà, contre l'interdiction. Ils ont aussi le recours contre l'interdiction de recruter FIFA, hein. Hein, par rapport avec une première audience avec le CNOS qui va arriver.
1: Il faut rembourser tous les créanciers et tout.
2: Voilà ce que vous venez de dire, Julien, à juste titre. Ils doivent passer devant la DNCG, le patron financier. Je pense que là, ça n'a pas tergiversé. Et puis les Girondins, ils vont être bientôt vendus, hein. Bien dû, l'homme d'affaires français Franck Tuile, qui deviendra actionnaire majoritaire.
1: Franck Tuile?
2: Oui, Tuile. T-U-I-L. Tuile, on va l'appeler autrement. Et Lopez, qui deviendra actionnaire minoritaire. Alors, c'est vrai qu'on est un peu déçu. J'ai rencontré des supporters de Bordeaux qui sont effectivement déçus que Bordeaux ne puisse pas monter encore. Mais tout ça, on va pas à la va-vite. C'est un projet football, c'est quelque chose qui se construit. On a des exemples suffisamment importants à droite à gauche.
1: Oliver Kahn n'était pas dessus aussi?
2: Oui, il y a une époque, Oliver Kahn.
1: Ça fait couler
2: de l'encre, ça, tout ça. Ça fait couler un peu d'encre. Ça fait imaginer des choses. On se dit, tiens, il arrive. Mais en fin de compte, quelqu'un, enfin, je pense très sincèrement, mais à tous les niveaux, hein. Je pense que très sincèrement, quelqu'un qui arrive avec beaucoup d'argent, ça va durer un an, deux ans et puis terminé. Je veux dire, le projet se construit au fur et à mesure.
1: Mais quand
2: on a des équipes Le Mans, voilà.
1: Quand tu vois Strasbourg il y a quelques années qui était en trois aussi, qui sont montés progressivement.
2: Exactement.
1: Ça prend du temps, mais c'est vrai que tu t'impatientes forcément.
2: Mais bien sûr, on est dans une société où on veut tout du premier coup, immédiatement. Mais là, je pense que le football est une activité qui demande du temps, qui demande beaucoup de réflexion, où il y a des partenariats, où il y a une espèce entre le sportif, le financier et le directoire, qui fait qu'à un moment donné, on peut trouver des solutions.
1: Bon, du temps, nous, on n'en a pas énormément.
2: C'est vrai, c'est bien dommage.
1: C'est pour ça qu'on va parler de la Coupe d'Europe
2: maintenant.
1: Avec le champion, monsieur Europa League, Unai Emery, le natif d'Irun, pas très loin d'ici, d'ailleurs, qui a remporté sa cinquième Ligue Europa. C'était avec Aston Villa hier soir, un carton face à l'équipe allemande Fribourg. 3-0.
2: Effectivement, ils ont gagné 3-0. Et c'est sa cinquième, après avoir gagné trois fois avec Séville, en 2014, 2015, 2016 et en 2021 avec Villarreal. Eh ben, il a fait c'est le coach.
1: C'est
2: le
1: sa
2: coach
1: compétition. À sa sujet.
2: C'est monsieur Europa League.
1: C'est pile le club, registre de club qu'il lui faut.
2: Voilà.
1: Quand il était à Paris, il avait fait de belles choses à Paris, hein.
2: Ouais, mais bon.
1: Il a fait dans le jeu, il avait fait pas mal de belles choses.
2: Oui, c'était pas.
1: Mais
2: pour
1: partout,
2: lui.
1: Il y a eu un passage à Arsenal aussi qui a été compliqué, mais dès qu'il a joué l'Europa League,
2: Il s'éclate. Il arrive à trouver, 34 ans après, Aston Villa, retrouve une coupe des clubs.
1: Avec un gros match de Lucas Digne hier.
2: Exactement, il a fait un gros match, d'ailleurs il est sélectionné, etc.
1: Exactement.
2: On va en parler. Mais il est vrai que quelque part, c'est un monsieur qui était pas un peu, parce qu'il était l'adjoint de Pep Guardiola à une époque, etc. Et qui fait que il a été propulsé, et il est vrai qu'il a fait son temps. Il a amené un certain nombre d'équipes. On a cru sur Paris. Bon, voilà, ça s'est pas fait. Mais c'est un bel entraîneur.
1: Après, c'était l'entraîneur de Paris quand Paris a gagné 4-0 contre Barcelone, hein, à domicile. C'était un des plus beaux matchs de Paris que j'ai vu. À l'époque, 4-0. C'était l'année de la remontada. Le match aller était exceptionnel.
2: Bon, en tout cas, on peut dire qu'en Coupe d'Europe, il y a 22 ans, c'était en 2004, vous vous en souvenez, Julien, vous étiez peut-être un peu
1: pitchouné
2: encore.
1: En 2004
2: En Coupe d'Europe, cet exploit ne sera pas malheureusement réédité parce que nous avions deux clubs en finale. Nous avions Monaco en C1, qui avait été battu par Porto, 3-0, et l'OM en C3. qui avait été également battu par Valence 2-0. On avait deux équipes françaises en finale. Alors, si le PSG va cette année en finale, bien entendu, Strasbourg s'arrêtera et s'est arrêté en demi-finale avec, on a été battu de 1-0 et 0-1. Par Rayo Vallecano. Voilà, ce qui veut dire qu'il y a une fin, allez, on va dire, indépendamment du projet, de l'ascension progressive qui a été la leur, il est vrai qu'on peut dire que c'est dommage.
1: Ils ont tout lâché, ils ont tout lâché à la fin.
2: Indépendamment d'un parcours héroïque, il faut le dire. Bon, ils ont eu une fin un peu chaotique.
1: Et je pense que l'absence de Pellicelli devant a fait énormément de mal.
2: Voilà, je pense.
1: Là, il va y avoir du boulot cet été pour Strasbourg, puisqu'il y a énormément de recrutements. Ouais, il y a Barco qui part.
2: Oui, il y a pas mal de départs. Donc
1: il va falloir reconstruire. Allez, rapidement, Paul, finales prochaines.
2: Alors, le 23 mai, on aura à Oslo la finale de la Champions League de féminine entre le Barça et l'Olympique Lyonnais. Le 27 mai, à Leipzig, en Allemagne, on aura la finale de la conférence entre Crystal Palace et Rayo Vallecano, bien entendu, et bien sûr, le 30 mai, nous aurons à Budapest la fameuse finale que nous attendons tous entre Arsenal et PSG, en sachant que le vainqueur jouera la Super Coupe d'Europe le 12 août à Salzbourg contre, évidemment, Aston Villa, Ligue Europa.
1: Et Arsenal qui est galvanisé puisqu'il vient de remporter le titre de Première Ligue 22 ans après Monsieur Henry, après Monsieur Pires,
2: exactement, et Arsène Wenger. Mais là, on vraiment se réjouit de voir que, eh ben, on a de très belles équipes face à nous et du très beau football qui s'annonce.
1: Une autre finale, victoire de l'Olympique Lyonnais, les filles en Coupe de France, c'était face au PSG.
2: Effectivement, les deux rivaux historiques, PSG et l'Olympique Lyonnais. PSG qui a 4 Coupes de France et l'Olympique Lyonnais 10 Coupes. Eh ben, l'année dernière, c'était le PSG qui a gagné. Ben, cette année, ben, c'est l'Olympique Lyonnais qui a battu le PSG 4-1. Donc, les filles remportent une 11e Coupe de France. Quant à celle que nous attendons tous...
1: Il va y avoir l'ambiance demain dans le nord de la France, ça c'est sûr.
2: Exactement, demain, ce fameux match entre Lens et Nice. Un pronostic, mon cher Julien.
1: Je pense que Lens va dérouler.
2: Bah, Lens, je veux dire, je pense qu'ils ont... Nice est très préoccupé par ce maintien en Ligue 1.
1: Et tu fais comment, en plus, pour Colpuel? C'est-à-dire qu'il faut préserver tes joueurs pour le barrage face à Saint-Etienne.
2: Ah oui, qui a lieu...
1: Tu ne peux pas forcément te permettre de mettre l'équipe type... dès demain, et puis bon, la ferveur au Stade de France avec les Lensois. J'espère vraiment pour Lens,
2: pour
1: cette magnifique saison, pour Pierre Sage, pour Thauvin, pour...
2: Absolument. Oui, on va en reparler de Thauvin parce que je suis triste pour lui.
1: Oui,
2: mais voilà, je pense que Lens a tous les atouts pour pouvoir gagner. Ok.
1: Coupe de France demain soir, Lens-Nice. L'équipe de France, la Coupe du Monde, je vous le disais tout à l'heure, dans 21 jours, avec la liste de Didier Deschamps. C'était sa dernière, jeudi dernier. 26 joueurs ont été appelés sans trop vraiment de surprise. On pouvait s'attendre peut-être à quelques nouveautés avec le retour de Tolisso, le retour de Thauvin, le retour de Le Poll devant. Mais il a fait le choix. Stabilité.
2: On est quand même, on a hâte quand même d'arriver à cette Coupe du Monde. Enfin, personnellement, j'ai hâte parce que j'ai envie de voir cette équipe de France gravir tous les échelons et aller jusqu'à la finale et la gagner. Elle fait rêver avec une telle liste. On se dit bon, voilà, on a tous les atouts pour nous. On a une équipe devant avec des attaquants de très grande qualité. On a des milieux de grande qualité, des défenseurs pareils. Cependant, des gardiens pareils, évidemment. Cependant, je suis triste un petit peu de ne pas avoir vu sur cette liste des joueurs comme Thauvin.
1: Oui.
2: Thauvin qui a été quand même un maître à Lens. Tolisso aussi, qui à Lyon a redoré un peu le blason.
1: Mais évidemment, ça aurait été légitime qu'il y soit, mais il était obligé de faire des choix.
2: Maintenant, on fait des choix. Je
1: après,
2: comprends.
1: Il a pris que 5 milieux. Volontairement davantage d'attaquants, donc ça veut dire qu'il va jouer en 4-2-3-1,
2: il privilégie l'attaquant, je comprends, mais il y a aussi pas mal de défenseurs qui font que bon, maintenant c'est défenseur, on peut plus dire, on peut effectivement l'appellation c'est défenseur, mais il est vrai que quelque part ce sont des gens qui sont des défenseurs, des attaquants qui pénètrent, enfin ce sont des attaquants, c'est un double d'attaquants, ils pénètrent, ils débordent, etc. Tout ça fait que on a une ossature de d'équipe qui peut nous permettre évidemment d'envisager.
1: Et puis il y a l'aspect technique sur le terrain. Puis Didier Deschamps est très fort aussi pour ça. C'est constituer un groupe pour aller au bout pendant un mois et pour que ça se passe bien pour tout le monde.
2: Pour moi, la surprise, c'est un peu Maxence Lacroix. Bon,
1: c'est peut-être un peu comme Adil Rami en 2018. Il va pas forcément jouer.
2: Mais
1: il avait montré des belles choses en amical.
2: Oui. Bon, moi, j'étais un peu surpris. Quoi. Je m'attendais peut-être plus à un gars comme il s'appelle Klos. qui joue à Nice.
1: Non, mais non.
2: Qui était non, quand
1: mais
2: même.
1: Non, il a fait une saison ridicule.
2: Non, mais indépendamment, il fait une saison. Pourquoi il fait une saison ridicule? Parce qu'il est dans une équipe qui n'est non, pas porteuse.
1: À Marseille, à la fin à Marseille.
2: Pavard aussi, c'était pareil.
1: Mais non, mais non, mais tu peux
2: non,
1: pas.
2: Non, non, Pavard. Oh, Pavard autant. Ah, autant Pavard. Ok, j'en conviens.
1: Il a marqué bon. Un but contre l'Argentine, mais là c'est un peu compliqué.
2: Par contre, j'étais
1: là,
2: surpris par rapport à. Au gardien, Risser.
1: Et tu veux mettre qui? Chevalier est blessé. Tu veux appeler qui? Tu veux rappeler Areola?
2: Non, non, peut-être pas.
1: Bah voilà.
2: Non, mais...
1: Troisième gardien, ouais. Non, c'est très bien. Meilleur gardien de Ligue 1.
2: Il a c'est été très bon.
1: Troisième gardien.
2: Non, bon, mais il a été surpris lui-même.
1: Ça fait une
2: hein,
1: superbe,
2: dire,
1: bon. C'est une superbe
2: bon,
1: expérience.
2: Non, mais je pense que bon, voilà.
1: Allez, Paul, très rapidement le programme de nos bleus.
2: Ouais, c'est vrai, parce que le temps tourne, mon cher.
1: Bah
2: Julien.
1: Oui, ben puisque oui, vous parlez énormément bon. Comme d'habitude.
2: Ouais, le 28 mai, arrivée des joueurs à Clairefontaine. Le 4 juin, Côte d'Ivoire à Nantes. Le 8 juin. Irlande du Nord à Lille. Le 10 juin, ils arrivent aux USA. Le 16 juin, ils jouent le Sénégal. Le 22 juin, ils jouent l'Irak. Mmh. Et le 26 juin, la Norvège à Boston. Voilà. Et le 1er juin, il doit donner toute la liste de manière
1: définitive.
2: Officielle.
1: Exactement. Définitive. Quelques infos des
2: absolument.
1: Pays qualifiés.
2: Alors, le retour, évidemment, de notre joueur ex-PSG Neymar à 34 ans qui revient dans.
1: Non, il vient de se re-blesser ce matin contre un tir au mollet. Donc ça modifie un peu le programme d'entraînement.
2: Bon voilà, malgré son peu de temps avec son TOS, bon ça serait sa quatrième Coupe du Monde. Il a retenu Hendrix, le petit jeune de Lyon là, qui retourne au Real d'ailleurs. Ouais. Hein.
1: Et il a pas pris João Pedro de Chelsea.
2: Non. Vinicius, Rafinha, bon enfin tout le Marquinhos, Casemiro.
1: L'équipe qui m'impressionne, c'est le Portugal. J'ai vu la liste.
2: Ouais, j'ai vu la liste aussi.
1: C'est très très beau.
2: 31 mai, donc ce Brésil jouera à Rio contre le Panama et aux États-Unis le 6 juin. À Cleveland contre l'Égypte, ils sont dans le groupe où il y aura Maroc, Haïti, Écosse. CR7, sans surprise évidemment, est convoqué pour sa sixième Coupe du Monde à 41 ans.
1: C'est fou.
2: Et Neuer, le gardien
1: qui
2: avait arrêté
1: l'équipe
2: d'Allemagne de la Mannschaft, et ben après avoir arrêté à l'Euro, et ben écoute, il revient.
1: Ça sera la dernière pour toute une génération,
2: voilà, toute
1: celle
2: une
1: de Messi,
2: génération,
1: celle de Ronaldo.
2: Voilà, Messi, etc. Donc on va encore se régaler. Je pense que ça va être.
1: J-21. Vous avez commencé votre album Panini?
2: Oui,
1: moi j'ai
2: commencé. Bien sûr.
1: Vous collez vos petits autocollants tous les soirs?
2: Oui, tous les soirs, je les colle, je mets ma langue. Ah quoi, maintenant c'est autocollant. C'est autocollant.
1: Je mets ma langue.
2: Autrefois, quand j'étais jeune, oui, j'avais tout ça, quoi.
1: Faites ce que vous voulez.
2: Oui.
1: Nos locaux maintenant, fin
2: nos
1: de
2: locaux,
1: saison
2: ouais,
1: également.
2: Ouais, ouais.
1: Coupe des Landes féminines et les autres.
2: Voilà. Alors, ce que l'on peut dire en Coupe féminine, c'est que ben, c'est le pôle féminin montois qui a gagné Tartas Saint-Yagen 3-0. Donc les filles ont gagné cette Coupe des Landes qu'elles attendaient depuis assez longtemps. Concernant nos équipes, ben, en R1, Saint-Paul après sa nette victoire 6-0 à Biganos, c'est ex aequo avec les Girondins. 42 points, se place quatrième. Tout espoir de monter, certes, est peut-être inexistant, mais saluons ce beau parcours. Ce qui veut dire que Saint-Paul, ben, se remet un petit peu en marche pour essayer d'accéder en national. Il en reste deux matchs. Ils reçoivent Marmande qui est 11e. Je pense qu'ils devraient gagner. Le Stade Montois. Alors. Deux points concernant. On est en R2, gagne sa place en quart de finale de la Coupe de Nouvelle-Aquitaine en ayant battu Trélissac qui monte en national. Et puis après sa victoire en championnat contre Tarnos 1-0, monte sur la première marche du podium et se retrouve à deux points du second. Son dernier match contre les Portes d'Aquitaine ce week-end doit lui valoir une montée en R1, 6 victoires et on leur souhaite de tout cœur. D'Oisite, je pense que leur descente est programmée en R3. Ils sont les derniers, reçoivent Grave et même 6 victoires, rien ne changera. Tarnos, quant à Tarnos, 7e, reçoit Agen 5e, c'est le maintien assuré. En R2 toujours, dans la poule E, Senior Scap Breton sont 7e et reçoivent le Porte entre deux mers qui est 6e, donc le maintien est assuré. Biscarros est 8e, se déplace à Pessac-Olouette. Je pense que ce sont les derniers Pessac. Bisca est assuré du maintien. Tartas, actuellement 11e et avant-dernier, a perdu, je pense, toutes ses chances de maintien, reçoit Talence 4e. Et enfin, l'Étoile Sportive Montoise 10e, reçoit Andernos 5e dans son dernier match, reste dans une situation très très précaire et ses victoires, il serait éventuellement maintenu. En R3, Saint-Vincent-de-Paul, poule I, reçoit Mérignac. Ce sont les derniers matchs. Là, ils sont assurés du maintien. Mimizan, 6 victoires, est assuré du maintien contre Salles. Saint-Pierre-du-Mont, dans la poule H, 6e, reçoit la réserve du bassin. 3e, le maintien est assuré. Le S-Marsan, 9e, va à Lormont contre la réserve. Là aussi, une victoire lui assurée à coup sûr le maintien. Quant à Saint-Géours, qui est 12e sur 12 sur Soibègue, mais verra la D1 la saison prochaine. En départemental, Giadax.
1: Quel travail vous fournissez, exceptionnel.
2: Va au Stade Montois contre la réserve 11e. Giadax est assuré du maintien. Et en départemental 3, Deportivo est premier et jouera sa montée en D2 contre Wareleuil qui est 4e. Le FC Messois, qui est 12e, je pense qu'il va aller en D4. Le Racing Club de Dax, également premier, est assuré de jouer la D2 l'année prochaine. Escourse 3e. assure son maintien en recevant l'Ancouac. Et quant à Parentis, qui est cinquième, va à Biscarrosse contre la seconde réserve et est assuré de son maintien. Je voulais simplement rajouter, mon cher Julien, que ce que nous disions tout à l'heure, toujours, suite aux divers incidents qui ont émaillé les matchs de jeunes ce week-end dernier, le président Loreto Gilardi a convoqué tous les présidents de club pour que la prévention encore et toujours se poursuive, ainsi que des sanctions disciplinaires exceptionnelles. Match perdu, exclusion de l'équipe concernée, interdiction de stade pour là où les personnes fautives identifiées, plainte systématique contre les auteurs de troubles. En espérant que tout cela serve à ce que le football se déroule dans les meilleures conditions, c'est ce que nous pouvons souhaiter de très très fort à notre football local et national et partout sur le monde.
3: Bravo pour ce travail, Paul. Vous pouvez reprendre votre souffle pendant 10 secondes.
2: Top, première coup.
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2: Bonjour.
4: On ne s'en fout pas. Polo la science. Et le rôle à l'affût de l'info. Polo.
2: Allez.
4: Et le secret des vestiaires.
2: C'est parti.
3: C'est parti pour le secret des vestiaires, des infos sur les entraîneurs, avec une légende de City d'ailleurs.
2: Voilà, City se prépare à se séparer de Pep Guardiola, l'entraîneur aux 20 titres en 10 ans. Albert Herrera, rappelez-vous, il était entraîneur des Girondins d'octobre 2023 en juillet 2024, avait été recruté par Francfort pour les qualifier à une place européenne, mais malheureusement, ils sont toujours à 3 points du barragiste, donc on a demandé à monsieur Albert Herrera de prendre l'apport, donc il est limogé. Xabi Alonso, nommé officiellement entraîneur du Chelsea, et rebondit ainsi après son échec au Real, ça sera le quatrième entraîneur en un an quand même. Carlo Ancelotti, sélectionneur italien du Brésil, a prolongé son contrat jusqu'en 2030 avec la Seleção et ce sera la date de la Coupe du Monde.
3: Le Barça, oui, de nouveau champion, je pense que vous l'avez vu.
2: Voilà, le Barça, après son classico et sa victoire 2-0 face au Real, décroche son 23e titre de champion.
3: Saison blanche pour le Real et un départ de Lewandowski d'ailleurs.
2: Exactement, un départ de Lewandowski qui s'en va après 37. Il a 37 ans et il a totalisé 119 buts en 191 matchs.
3: Arsenal champion d'Angleterre, on l'a dit tout à l'heure, 22 ans après. Exactement. Et puis on va clôturer cette chronique avec le magnifique hommage à Griezmann.
2: Voilà, bravo, merci.
3: Des images magnifiques, merci Griezou.
2: Merci monsieur Griezmann lors de ce dernier match face à Gérone avant de s'envoler cet été pour Orlando aux USA. En 10 saisons, il a été le meilleur buteur du club avec 212 réalisations.
3: Ouais, les images sont magnifiques. Merci Polo, on se retrouve
2: avec
3: jeudi
2: ciao,
3: prochain.
2: Bye,
3: profitez
2: bye,
3: bien.
2: Tout le monde. Bye.
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0: 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Bonsoir.
1: Bonsoir à tous. C'est l'heure du tirage au sort Porte d'Auteuil. Un premier barrage en rugby ce soir et puis la pression monte à la veille de la finale de la Coupe de France. C'est l'actu sport du soir. Et d'abord le numéro 1 français face à un ancien vainqueur du tournoi, Arthur Fils, hérité du Suisse Stan Wawrinka au premier tour de Roland Garros. Le tirage au sort a été effectué cet après-midi à Paris. Arthur Fils évite donc la partie de tableau la plus relevée. À suivre également au premier tour un duel franco-français entre Gaël Monfils et Hugo Gaston. Et puis chez les femmes, demi-finaliste l'an dernier, Loïse Boisson commencera son tournoi par la Russe Anna Kalinskaya, 22e joueuse mondiale. Dans le même temps, une grande soirée caritative sur le court Philippe Chatrier. Ce soir, Gaël Monfils rassemble de nombreuses personnalités et d'anciens joueurs. L'ancien numéro 6 mondial qui s'apprête à disputer son dernier tournoi sur la terre battue parisienne. Le rugby maintenant, premier barrage de Pro D2 ce soir. Oyonnax qui a terminé la phase régulière 4e reçoit Valence Roman 5e. C'est à 21h et le vainqueur ira défier le leader Vannes en demi-finale. Le football, J-1 pour la finale de la Coupe de France. Lensois et Niçois se sont entraînés cet après-midi sur la pelouse de Saint-Denis. 2200 policiers et gendarmes seront mobilisés demain pour ce match à risque. Un périmètre de sécurité sera mis en place dès 16h autour du Stade de France. Entre 40 000 et 60 000 supporters lensois sont attendus dans les tribunes contre environ 10 000 Niçois. Pendant ce temps, après Messi, Neymar et Cristiano Ronaldo, un autre vétéran du football va disputer le mondial cet été. Manuel Neuer est appelé à avec l'Allemagne. Le gardien sort donc de sa retraite internationale qu'il avait annoncée à l'issue de l'Euro 2024. À 40 ans, ce sera son 5e mondial. Un mot de cyclisme, on attendait un sprint pour la 12e étape du Giro. Le Belge Alex Segert a piégé tout le monde pour l'emporter. Pas de changement au général. Et puis enfin du basket cette nuit, suite de la finale de la conférence Est de NBA. New York reçoit Cleveland à 2h du matin pour le match 2. Les Knicks mènent pour l'instant 1-0 dans la série. Voilà pour l'actu sport, je vous souhaite une très belle soirée.
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1: On parle de la légende du foot anglais David Beckham et de son épouse Victoria, créatrice de mode et femme d'affaires. Ils ont vu leur fortune doubler, passant de 500 millions à plus d'1,185 millions de livres. Une évolution possible grâce à des investissements judicieux dans le football, l'alimentation et les boissons, l'immobilier et la mode. Donc David et Victoria qui intègrent le club très fermé des milliardaires britanniques selon un classement annuel publié par le Sunday Times. Et pour info, David Beckham est le premier sportif britannique milliardaire.

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1: Vous allez retrouver ce soir sur TF1 AK avec Alban Lenoir et Éric Cantona dans un Paris meurtri par un attentat dévastateur. Le gouvernement français fait appel à un agent secret d'exception marqué par un passé tumultueux, chargé d'infiltrer une organisation mafieuse dirigée par le redoutable Victor Pastor. Éric Cantona, cet agent aguerri doit déjouer les plans d'un homme accusé d'être derrière la tragédie. Alors qu'il s'immerge dans ce monde souterrain, il réussit à convaincre Pastor de l'engager en tant que bras droit. Cependant, la mission s'avère plus complexe qu'il ne l'avait anticipé. En prenant soin du fils de Pastor, il développe un lien inattendu avec cet enfant innocent, ce qui remet en question ses priorités et ses motivations. Sur France 2, envoyé spécial, sur France 3, Cassandre, sur Canal Plus de Madison, M6, le maillon faible avec de nombreuses célébrités. France 4, Omar, la fraise, TFX, ce que veulent les femmes, et TMC, tellement proche. Voilà, je vous laisse faire votre choix et par avance, une excellente soirée devant votre télévision.
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2: Un enfant déterre un pactole. Pièces en argent, bijoux en or, montres de luxe et 6000 euros étaient enfouis dans le sol. Certains derrière des buissons, a annoncé la police berlinoise. Quel enfant n'a jamais imaginé découvrir un trésor? Pour un jeune berlinois, ce rêve est devenu réalité. Sur une aire de jeu du quartier de Wilmersdorf où il s'amusait, il a déterré des pièces en argent, des bijoux en or, des montres de luxe et 6000 euros en espèces. Il a même trouvé un petit lingot d'or. Selon la police, les objets étaient enfouis dans le sol, certains sous des buissons, alors que les autres enfants ramassaient des bâtons. Il a tout de suite signalé la présence de pièces d'argent dans les buissons. C'est ce que raconte la police de Berlin sur Instagram. L'éducatrice qui accompagnait les enfants et le père d'un autre bambin ont rassemblé les objets d'une valeur et alerté notamment les forces de l'ordre. Soyons honnêtes, qui ne regardera pas d'un peu plus près dans les buissons lors de la prochaine visite au parc de jeux, s'interroge la police dans sa publication. La police enquête actuellement pour déterminer si les objets trouvés sont des biens volés. Les premières recherches dans les bases de données policières se sont révélées infructueuses. C'est ce qu'a indiqué un porte-parole de la police berlinoise.
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0: 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Bonsoir.
1: Bonsoir à tous. On n'a pas fini de subir. Déclaration de Sébastien Lecornu lors de son point presse pour annoncer de nouvelles mesures d'aide face au prix des carburants. Parmi les annonces, une reconduction du dispositif d'aide forfaitaire, la reconduction aussi des aides pour les pêcheurs, le BTP et les agriculteurs jusqu'en août, mais aussi une revalorisation des indemnités kilométriques pour les aides à domicile. De nouvelles aides qui vont coûter près de 710 millions d'euros, d'autant que le gouvernement en compte aussi sur les entreprises. Le ministre Serge Papin confirme le renforcement de la prime carburant versée par les employeurs sur la base du volontariat. Le plafond passe de 300 à 600 euros. Les critères d'attribution seront supprimés. Cet après-midi, l'Agence internationale de l'énergie alertait sur une pénurie d'offres de pétrole en juillet ou en août si le conflit au Moyen-Orient n'était pas résolu. La suppression des ZFE censurée par le Conseil constitutionnel. Les sages ont estimé que cette suppression des zones à faible émission n'avait pas de lien avec le texte de loi de simplification. La mesure votée par l'Assemblée est un cavalier législatif selon le Conseil. 24 autres articles de la loi ont été abrogés. La santé mentale et les violences sexuelles et sexistes, voilà les principaux sujets abordés dans le nouveau plan pour la santé au travail. Il a été évoqué par le ministre du Travail, Jean-Pierre Farandou. Aujourd'hui, le document fixe la feuille de route pour les 4 prochaines années en matière de santé au travail et de prévention. Les militants de la flottille pour Gaza ont tous été expulsés. Parmi eux, 37 ressortissants français. Ils seront pris en charge à Istanbul par l'ambassade de France. Israël n'autorisera aucune violation du blocus naval légal sur Gaza, a réaffirmé le ministère israélien des Affaires étrangères. Une polémique avait fait surface après la diffusion d'une vidéo montrant une dizaine de ces militants agenouillés, mains liées. Le ministre de la Sécurité nationale israélien se montrait triomphant devant eux. Et puis en tennis, direction Roland-Garros pour une soirée d'adieu de Gaël Monfils. Le joueur organise une soirée caritative sur le court Philippe Châtrier alors qu'il s'apprête à jouer son dernier tournoi sur la terre battue parisienne. Très bonne soirée à tous.

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1: Le carton rouge. Un cobra qui sème la panique. Le collège, les parcs de la commune de Castelginès, près de Toulouse. Fermé hein, par mesure de précaution après la découverte d'un cobra en liberté, a-t-on appris auprès de la mairie. On ne sait pas d'où il vient. Le cobra a été aperçu par des habitants qui l'ont pris en photo. Et il a été identifié à partir de la photo par les experts du service départemental d'incendie et de secours, a précisé à l'AFP la mairie de Castelginès, de bourg de 11 000 habitants. Dans un message posté sur les réseaux sociaux, la mairie a alerté de la présence avérée d'un cobra venimeux sur la commune. C'est ce qu'a annoncé la fermeture par précaution de parcs, cimetières, terrains de sport, assurant que des équipes spécialisées des pompiers étaient en cours d'intervention. Le serpent a-t-il pu se déplacer sur plusieurs kilomètres? Ça semble tout de même difficile de croire. S'il n'existe pas d'études claires sur la longueur des déplacements du cobra à lunettes, la plupart des serpents se déplacent de quelques centaines de mètres hein, ou de quelques kilomètres par jour. Cela rend toutefois peu probable, sans l'exclure totalement, que l'animal ait pu se déplacer jusqu'à Balmar, hein, l'Union, ou Montrabé notamment.
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0: 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Tour d'horizon de l'actualité nationale et internationale. Bonsoir.
1: Bonsoir à tous. Sébastien Lecornu a annoncé de nouvelles aides pour les Français alors que le prix du pétrole ne redescend pas et que la crise est partie pour durer. Selon les mots du Premier ministre, la prime grand rouleur est doublée. Elle sera de 100 euros. Les aides pour les agriculteurs, les pêcheurs et le BTP seront prolongées jusqu'en août. Sur le long terme, les taxis auront droit à un bonus de 5500 euros pour l'achat d'un véhicule électrique en octobre. Un nouveau paquet d'aides de 710 millions d'euros. À noter que face au conflit, l'Agence internationale de l'énergie alerte sur une possible pénurie de pétrole cet été. Ce n'est pas agréable, mais je suis serein. Les mots du maire du Havre, Édouard Philippe, dans les colonnes du Parisien. Il revient sur l'enquête pour détournement de fonds publics qui le vise. L'ancien Premier ministre assure répondre à toutes les questions de la justice. Elle est soupçonnée d'avoir abandonné ses deux enfants au Portugal. La mère de famille en fuite a été arrêtée en fin de journée par la police portugaise. Un homme aussi a été interpellé. Les deux enfants français de 4 et 5 ans avaient été retrouvés seuls sur une route au Portugal. La mère et le beau-père auraient bandé les yeux des deux garçons avant de les abandonner. Air France et Airbus condamnés. La cour d'appel de Paris a reconnu coupables les deux entreprises du crash du vol Rio-Paris en 2009. Au cœur de l'enquête, les sondes de l'appareil qui s'est abîmé en mer faisant 228 morts. Airbus annonce pourvoir en cassation. Les étudiants ne cherchent plus forcément un CDI. Résultat d'une nouvelle étude sur l'emploi de New Gen Talent Center. Seuls 41% d'entre eux souhaitent obtenir un CDI pour leur premier emploi. On apprend aussi que les jeunes diplômés ont une vision positive de l'entreprise à 91%. Et puis un coup de pression à deux balles. Réaction d'Alain Chabat à l'annonce de Canal+, de boycotter les acteurs qui ont signé une tribune contre Vincent Bolloré. Interrogé sur le sujet, l'acteur assure qu'il y avait plein d'autres manières de réagir à ce truc-là. Ce groupe produit des films qui ne se ressemblent pas parce qu'il y a une vraie diversité dedans, précise Alain Chabat. Près de 600 professionnels du cinéma ont signé la tribune. Voilà pour l'actu, très bonne soirée à tous.

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